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1: Avec Sahdi Mbembark, bonjour. Le Parlement se penche sur un nouveau financement pour soutenir les finances publiques. L'Assemblée des représentants du peuple a entamé en effet hier l'examen d'un projet de loi approuvant un deuxième avenant au prêt conclu entre la Banque centrale de Tunisie et l'Afriksim Bank. Ce nouvel appui financier de 500 millions de dollars destiné au budget de l'État a été négocié à un taux d'intérêt fixe plus avantageux de 5,86% en remplacement du taux variable initialement envisagé. Toujours au Bardo, le Parlement donne son feu vert à un nouveau soutien financier au groupe chimique tunisien. L'Assemblée des représentants du peuple a adopté deux accords de garantie d'un montant total de 120 millions de dollars destiné à financer l'achat des matières premières nécessaires à la production d'engrais. Ces financements doivent permettre d'assurer l'approvisionnement du marché local et de soutenir les exportations dans le cadre du programme de relance du GCT pour la période 2026-2030. Le ministre de l'économie, Samir Abdelhafid, a précisé que ces fonds ne serviront pas à moderniser les installations, mais à sécuriser la production d'engrais et à préserver la sécurité alimentaire. Le conseil d'administration de la Banque centrale de Tunisie a décidé, lors de sa réunion tenue hier, de maintenir son taux directeur inchangé à 7%. La Tunisie et l'Italie renforcent leur partenariat dans les transports. Les deux pays ont signé un accord cadre de coopération dans les domaines du transport et de la logistique. Cet accord établit une stratégie commune pour développer la coopération bilatérale et renforcer les échanges au service des intérêts des deux pays, selon le ministère tunisien des Transports. Accélérer la transition énergétique et réduire la facture énergétique des ménages, c'est l'objectif de la Chambre nationale de l'énergie photovoltaïque qui appelle à un plan d'action ambitieux, dont un programme d'équipement d'un million de foyers en installation solaire sur 5 ans. Elle réclame aussi des incitations fiscales, des financements adaptés et une simplification des procédures pour stimuler les investissements et renforcer l'indépendance énergétique de la Tunisie. Météo, chaleur persistante en vue avec un automne qui pourrait être un peu plus arrosé. Selon les prévisions saisonnières de l'Institut national de la météorologie, les températures devraient rester supérieures au normal sur la période août-septembre-octobre 2026. L'INM privilégie également un scénario de précipitations légèrement supérieures à la moyenne, tout en soulignant que d'importantes variations régionales restent possibles en raison de la forte variabilité des pluies automnales. Dans le monde, dans un communiqué sur X, le commandement américain pour le Moyen-Orient, le CENTCOM, a annoncé ce jeudi avoir frappé des dizaines de cibles du corps des gardiens de la révolution islamique en Iran, notamment des centres de commandement militaire, des installations de missiles et de drones, des sites de surveillance et de défense côtière, ainsi que des capacités maritimes. L'agence iranienne Fers a annoncé ce jeudi que 3 personnes d'une même famille avaient été tuées et 2 autres blessées dans des frappes américaines sur l'île de Qashm dans le sud du pays. Fin de ce flash, merci de votre attention. Prochaines informations à 8h.
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Bonjour à tous et bonjour à toutes et bienvenue sur RTCI. Il est 7h06 et nous sommes le jeudi 30 juillet 2026. Bienvenue donc dans Morning Zen, la matinale qui prend le temps de vous réveiller, de vous inspirer, de vous accompagner tout en douceur. Durant les trois prochaines heures, la musique sera notre premier langage, les mélodies qui apaisent et puis des voix qui réchauffent le cœur, les chansons qui traversent les époques, les rendez-vous, des découvertes, des informations. C'est ces petits instants qui donnent à chaque matin une couleur particulière. Je suis Fawaz Bentmas qui est très heureux de partager avec vous ces premières heures du jour. Et à la réalisation, Tarek Drissi qui orchestre avec talent cette traversée matinale. Que vous soyez déjà sur la route, au travail ou simplement en train d'ouvrir vos volets sur un nouveau jour, merci de nous accueillir dans votre matinée. Ensemble, faisons de ces premières heures un refuge contre le tumulte, un espace où l'on respire, où l'on s'informe, où l'on sourit, où la musique éclaire le jour naissant. Morning Zen, c'est une façon de commencer la journée, alors bienvenue dans la lumière, dans l'instant, bienvenue chez vous sur RTCI. Et on ouvre le bal avec Cesaria Evora.

0: Voilà, cette chanson a 59 ans, elle a été enregistrée en 1967 et pourtant on n'a pris aucune ride. Puis autre anecdote, c'est Charles Aznavour qui a traduit cette chanson en français sous le titre Un monde avec toi pour Mireille Mathieu. Elle a été aussi traduite en italien cette chanson par Fred Buongusto sous le titre Ore d'amor. 7h19 minutes, voici la météo d'aujourd'hui.
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0: Nous sommes le jeudi 30 juillet, le ciel sera partiellement nuageux sur la majeure partie de la Tunisie. Des passages nuageux plus denses concerneront les côtes du centre et du sud où quelques pluies faibles et éparses pourraient faire leur apparition. Le vent soufflera de secteur nord avant de s'orienter progressivement vers l'est sur le centre et le sud. Il sera modéré assez fort près des côtes orientales et dans la région du sud. La mer sera agité sur les côtes et un peu agité au nord. Les températures maximales varieront entre 30 et 35 degrés sur les régions côtières et les hauteurs, 36 à 40 degrés dans l'intérieur du pays avec des pointes pouvant atteindre 42 degrés à l'extrême sud. Donc malgré une légère accalmie sur le littoral, la chaleur reste bien présente, alors pensez à vous hydrater régulièrement. Évitez les expositions prolongées au soleil aux heures les plus chaudes et puis n'oubliez pas de veiller sur les personnes âgées et les jeunes enfants ainsi que vos animaux de compagnie. Excellente journée à tous et à toutes.

0: Bonjour mesdames, bonjour mesdemoiselles, bonjour messieurs, exactement 7h30. Focus enfant avec moi, Chif, bonjour.
1: Bonjour, bonjour, Afif, bonjour à tous les petits citoyens tunisiens.
0: Alors, on est toujours en vacances.
1: Oui.
0: Et la question de ce matin, comment encourager un enfant qui n'est pas motivé à étudier pendant l'été? Alors, est-ce qu'on doit l'obliger?
1: Non, il faut essayer de le motiver. Il faut essayer d'abord de ne pas présenter ça comme étant une contrainte et une corvée. Ils ont besoin d'avoir une emprise pour gérer leur propre temps de vacances. Ils doivent avoir une certaine

0: liberté pour disposer de leur temps et de leurs loisirs. Mais essayer d'introduire les choses un petit peu progressivement, choisir un groupe agréable avec des copains que l'enfant apprécie pour pouvoir entreprendre ses activités en groupe, ou bien même au niveau familial, comme je l'ai toujours dit, s'associer à cette période de quelques, disons, une demi-heure, une heure par jour de travail, en s'associant à l'enfant, en s'imposant à soi-même une certaine activité à côté de l'enfant, qu'il sente qu'il n'est pas tout seul, qu'il n'est pas isolé.
1: Oui, c'est un exemple à suivre.
0: Qu'il y ait une répartition pour tout le monde et qu'on décide qu'après la sieste, on va se donner une petite heure où chacun va prendre une activité éducative à faire et qu'on en soit tous ensemble, qu'il ne soit pas isolé. C'est le fait d'être isolé, de se sentir en dehors du courant de vacances que les autres sont en train de s'amuser et que lui, il a une contrainte.
1: Oui.
0: En évitant les contraintes, en abordant les choses d'un côté ludique, en étant associatif, en abordant avec un matériel éducatif et qui soit attractif aussi pour l'enfant. Éviter les livres scolaires. Il y a maintenant beaucoup de possibilités à travers les livres parascolaires qui sont attractifs et qui sont agréables pour l'enfant. Aller plutôt vers ce genre de solution ou même en évitant les livres parascolaires, les apprentissages ne doivent pas être directs. Ça peut être un élargissement des connaissances des enfants. Comme on le dit, on l'a répété je ne sais combien de fois, il y a beaucoup de journaux de découvertes d'astrologie, beaucoup de découvertes de la nature, d'histoire, voir quel est le hobby qui attire votre enfant et qui le motive. Parfois, ils sont motivés par l'histoire, parfois, ils sont par la science, par les dernières découvertes, par le numérique. On publie beaucoup en matière de numérique et ils sont très attirés par les technologies nouvelles. On peut trouver des écrits qui, à la fois, vont développer leurs capacités et aussi développer leurs hobbies et leurs intérêts.
1: Voilà, merci beaucoup Moazchif, excellente journée, à demain.
0: À demain.
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Un style puissant, audace et une seule légende, c'est Grace Jones. Elle est née en Jamaïque en 1948. Très belle version de La vie en rose, celle qui a vécu longtemps en France et à Paris. Elle représentait toute une mouvance dans les années 70 et 80, donc interprétée avec brio ce classique de la chanson française. Voici une autre reprise, Love Me Tender, c'est une chanson d'Elvis Presley proposée par Norah Jones.

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0: Bonjour. Affirmation de belle-mère, astuce d'amis, les conseils de vos proches sont souvent bons à prendre. Sauf quand ils nous induisent en erreur. Alors vérité ou idée reçue, faisons le point. Certaines personnes pensent que les vêtements foncés protègent mieux du soleil que les vêtements clairs. Alors vrai ou faux ? Eh bien, c'est à la fois vrai et faux, et je m'explique. L'origine de cette idée reçue s'explique par le fait que les couleurs sombres absorbent plus de lumière, y compris les ultraviolets. Or, si les vêtements foncés absorbent plus de rayons UV, offrant une meilleure protection solaire que les vêtements clairs, ils absorbent également plus de chaleur, ce qui peut rendre leur port inconfortable par temps chaud. Pour une protection optimale, il est donc conseillé de choisir des vêtements clairs, légers et à tissage serré. Bonne journée. 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
1: Avec Slahdin Bembarek, bonjour. Le Parlement se penche sur un nouveau financement pour soutenir les finances publiques. L'Assemblée des représentants du peuple a entamé hier l'examen d'un projet de loi approuvant un deuxième avenant au prêt conclu entre la Banque centrale de Tunisie et l'Afreximbank. Ce nouvel appui financier de 500 millions de dollars destiné au budget de l'État a été négocié à un taux d'intérêt fixe plus avantageux de 5,86% en remplacement du taux variable initialement envisagé. Face à la montée des cybermenaces, la Banque centrale de Tunisie renforce son bouclier numérique. La BCT a lancé un appel d'offres national pour la création d'un centre des opérations de cybersécurité chargé de surveiller en permanence son système d'information, de détecter et traiter les cyberattaques et de garantir la continuité de ses activités. Le projet sera confié à un consortium réunissant un prestataire tunisien et un partenaire étranger spécialisé en cybersécurité. Il prévoit également le déploiement d'outils de pointe, l'automatisation de la gestion des incidents et un programme de formation pour les équipes de la Banque centrale. La Tunisie et l'Italie renforcent leur partenariat dans le transport. Les deux pays ont signé un accord cadre de coopération dans les domaines du transport et de la logistique. Cet accord établit une stratégie commune pour développer la coopération bilatérale et renforcer les échanges au service des intérêts des deux pays, selon le ministère tunisien des Transports. Dans le monde, le conflit entre Washington et Téhéran franchit un nouveau seuil. Les États-Unis ont annoncé avoir mené ce jeudi une vaste série de frappes contre des dizaines de cibles des gardiens de la révolution en Iran, notamment des centres de commandement, des installations de missiles et de drones. Washington affirme agir en représailles à une attaque iranienne aux missiles balistiques contre ses forces au Moyen-Orient. De leur côté, les médias iraniens font état de 3 morts et d'explosions dans 2 provinces du pays, dans un contexte de forte montée des tensions entre les deux pays. Au Japon, le bilan s'alourdit après le puissant séisme de Kumamoto. Au moins 28 personnes ont péri et les secours poursuivent leur recherche pour retrouver d'éventuels survivants, notamment dans un centre commercial partiellement effondré après une explosion. Le séisme de magnitude de 7,1 qui a frappé mardi le sud-ouest du pays a provoqué d'importants dégâts. Bâtiments détruits, incendies, routes endommagées, coupures d'eau et d'électricité. Plus de 9000 habitants ont été évacués vers des centres d'accueil. Fin de ce flash, merci de l'avoir suivi. Prochaines informations à 9h.
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Jeff Buckley a cédé la place à Joe Cocker avec ce titre The Letter. Il est 8h14, voici l'éphéméride du jour. Nous sommes le jeudi 30 juillet 2026, c'est le 211e jour de l'année et puis il reste 154 jours avant la fin de 2026. Aujourd'hui, les Nations Unies célèbrent la Journée mondiale de la lutte contre la traite des êtres humains, ainsi que la Journée internationale de l'amitié, une invitation à renforcer ces liens de solidarité et de paix entre les peuples. Voici quelques repères dans l'histoire. En 1784, décès du philosophe Denis Diderot, figure majeure des Lumières et co-fondateur de l'Encyclopédie. John Harvey Kellogg en 1898 et son frère mettent au point les célèbres Corn Flakes. Ce sont des céréales du petit déjeuner. Et puis en 2003, la dernière Volkswagen Coccinelle sort des chaînes de l'usine de Puebla au Mexique, marquant la fin d'une véritable icône de l'automobile. Alors, ils sont nés un 30 juillet, Arnold Schwarzenegger, en 1947, ancien champion de culturisme et acteur. Et puis en 1948, est né Jean Reno, figure incontournable du cinéma français et international. Et puis en Tunisie, la saison des festivals d'été bat son plein, comme chaque été, avec une programmation culturelle riche à travers tout le pays, offrant des concerts, théâtres et spectacles dans de nombreuses villes. Et puis nous souhaitons un très joyeux anniversaire à toutes les personnes nées un 30 juillet, que cette journée vous apporte bonheur, santé et réussite. Excellente fête à tous!

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Voilà, il est nigéro-sénégalais et il chante en wolof et il a su exporter sa musique un peu partout dans le monde avec ses très belles ballades. C'est Ismaïlo, bien sûr, Cheikh Lo, qui interprétait pour nous Tadjabone, un succès mondial. Bienvenue sur RTCI, 8h37, c'est votre morning zen du jeudi jusqu'à 10h. Je vous rappelle qu'à 8h53, vous avez rendez-vous avec l'émission J'aime la Tunisie en plusieurs langues, et aujourd'hui c'est Houdé Béchir qui vous propose cette rubrique, cette émission en langue anglaise. Voici Martin Gore pour la suite en musique. Il réinterprète et il chante pour nous Motherless Child, donc un titre standard et classique de Louis Armstrong.

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2: Avec Sahdi Mbembarek, bonjour. Face à la montée des cybermenaces, la Banque centrale de Tunisie renforce son bouclier numérique. La BCT a lancé un appel d'offres national pour la création d'un centre des opérations de cybersécurité chargé de surveiller en permanence son système d'information, de détecter et traiter les cyberattaques et de garantir la continuité de ses activités. Le projet prévoit également le déploiement d'outils de pointe, l'automatisation de la gestion des incidents et un programme de formation pour les équipes de la Banque centrale. Accélérer la transition énergétique et réduire la facture énergétique des ménages, c'est l'objectif de la Chambre nationale de l'énergie photovoltaïque qui appelle un plan d'action ambitieux, dont un programme d'équipement d'un million de foyers en installation solaire sur 5 ans. Elle réclame aussi des incitations fiscales, des financements adaptés et une simplification des procédures pour stimuler les investissements et renforcer l'indépendance énergétique de la Tunisie. Face à la recrudescence des risques de noyade, la Tunisie renforce sa capacité de sauvetage. Le ministère de la Santé a lancé la phase pratique du projet Sauver des vies face aux crises climatiques en partenariat avec l'OMS et avec le soutien du Japon. Une première formation de 120 secouristes et formateurs issus notamment du SAMU, de la protection civile et du Croissant Rouge a été organisée pour améliorer la prise en charge des victimes de noyade et renforcer le réseau national de secours. Dans le cadre du Diaspora Month 2026, la TUGE, en partenariat avec le VATT, organise jusqu'au 18 août une tournée nationale de rencontres Diaspora Régional Networking. Objectif, rapprocher les compétences tunisiennes de l'étranger des acteurs économiques régionaux afin de favoriser l'innovation, l'investissement et le développement territorial. Dans le monde, de nouvelles escalades entre Washington et Téhéran. L'armée américaine annonce avoir mené une vaste opération de représailles en Iran. Les forces américaines ont frappé pendant 2 heures plusieurs dizaines de cibles liées aux gardiens de la révolution. Selon le commandement central des États-Unis, Washington affirme qu'il s'agit d'une réponse aux tirs de missiles iraniens ayant ciblé ses forces au Moyen-Orient, notamment une base américaine en Jordanie. Sport, la tension monte après la finale du Mondial 2026. La commission de discipline de l'instance mondiale a ouvert plusieurs procédures visant la Fédération argentine, des joueurs de l'Albiceleste et l'Espagnol Gavi en cause, des incidents liés à des chants et gestes discriminatoires, des problèmes de sécurité, des retards et des comportements jugés antisportifs. Des enquêtes concernent également des faits d'agression présumés lors de la finale Espagne-Argentine. Les personnes visées disposent désormais d'un délai pour présenter leurs observations avant les décisions de la FIFA. Fin de ce flash. Merci de l'avoir suivi. Prochaines informations à 10h. Je vous souhaite un très très bon week-end.

C'est la scène internationale, ça, c'est la scène plutôt alternative libanaise, oui, qui a bien entendu une portée internationale grâce à Soapkills avec Entafin sur RTCI. Bienvenue, c'est la dernière heure de Morning Zen jusqu'à 10h avec encore beaucoup de musique. Je vous propose de retrouver Philippe Léotard, le comédien, l'acteur qui s'est mis à chanter, et c'est pas plus mal. Voici dans Avec le temps de Léo Ferré.

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Sounds Global Underground est un groupe britannique de musique du monde, originaire de Londres en Angleterre. Elle est créée ce groupe par Alex Kayser. Le groupe a effectué le tour du monde en musique entre musique orientale, électronique, dub et hip-hop. Ils ont commencé leur activité en 91 et ils font une pause en ce moment puisqu'ils ont arrêté de produire depuis 2021. Alors la chanteuse n'est autre que Natasha Atlas, qui est aussi connue mondialement et qui a fait une carrière solo après. On continue avec la musique. Je vous propose le maître Bruce Springsteen.

Grand Barry White pour terminer ce programme musical, cette matinale Morning Zen. Merci de votre fidélité et puis un grand merci à Tal Redvisi pour sa précieuse collaboration technique. Sofiane Benjim s'occupait, ou s'occupe toujours en tout cas, de la réalisation web.

0: avec la collaboration de Souleyma et Ranim. Dans quelques instants, il sera 10h, le flash de l'actualité proposé par Dijachuir. Et puis tout de suite après, Amina Azouz continuera avec vous dans le cadre de Fréquence Soleil. Moi, je vous donne rendez-vous demain à partir de 10h. Au revoir.
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2: Bonjour à tous, c'est le conseil d'administration de la Banque Centrale de Tunisie s'est réuni pour procéder à l'évaluation périodique des indicateurs économiques. L'Institut d'émission a arrêté le maintien du taux directeur à 7%. Cette décision vise à soutenir la trajectoire de désinflation et à garantir la stabilité des réserves nationales en devises. Et sur le marché financier, le calme revient progressivement à la bourse de Tunis après une séance marquée par le déclenchement automatique des mécanismes de sauvegarde suite à une baisse de plus de 3% du Tune Index. La place boursière a enregistré un rebond technique rassurant. Ce mouvement s'explique par des prises de bénéfices légitimes après des sommets historiques ainsi que par l'ajustement du marché aux dernières réglementations bancaires. D'ailleurs, les analystes soulignent la solidité des fondamentaux et la bonne liquidité du secteur bancaire tunisien. Les députés ont adopté le projet de loi autorisant un prêt de 120 millions de dollars. Cette enveloppe financière est destinée à moderniser les équipements du groupe chimique tunisien et de la compagnie des phosphates de Gafsa. L'objectif affiché par le gouvernement est de relancer la production nationale et de redynamiser les exportations de cette filière stratégique pour les caisses de l'État. Afin de préserver l'intégrité du réseau électrique national durant la période estivale, l'ASTEG poursuit son plan de régulation technique par délestage ciblé. En concertation avec les autorités publiques, un dispositif de suivi est mis en place pour garantir l'approvisionnement ininterrompu des établissements de santé et des infrastructures hydrauliques. L'Union tunisienne de l'agriculture et de la pêche appelle de son côté à une coordination renforcée pour sécuriser les circuits de distribution et de stockage agroalimentaire. Et face à la vague de chaleur exceptionnelle et aux coupures répétées d'électricité et d'eau qui touchent plusieurs régions, les syndicats du secteur public et de la santé tirent la sonnette d'alarme dans un communiqué conjoint. Les organisations syndicales demandent formellement au ministère de la Santé de décréter des mesures d'urgence sanitaire à l'échelle nationale et d'activer des cellules de crise au niveau central ainsi que dans l'ensemble des établissements hospitaliers publics. Dans le cadre du Diaspora Month 2026, la TUJ, en partenariat avec la Watt, organise jusqu'au 18 août une tournée nationale de rencontres Diaspora Regional Networking. L'objectif est de rapprocher les compétences tunisiennes de l'étranger des acteurs économiques régionaux afin de favoriser l'innovation, l'investissement et le développement territorial. Au Moyen-Orient, la tension franchit un seuil critique avec l'implication directe de l'Iran. Après des frappes ciblées menées par les États-Unis en Irak et en Syrie, Téhéran dénonce une agression contre sa souveraineté et promet une riposte proportionnée, faisant craindre un embrasement régional incontrôlable. En Europe, la France est à son tour confrontée à une vague de chaleur extrême, à une forte recrudescence des feux de forêt. L'organisme national de météo, Météo France, a déclenché l'alerte rouge, le niveau de vigilance le plus élevé pour les risques d'incendie dans deux départements du nord-est du pays, à savoir la Moselle et la Meurthe-et-Moselle. Selon l'établissement public, les conditions météorologiques actuelles rendent le risque de départ de feu et de propagation de feux de forêt et de brousas exceptionnellement élevé par rapport aux moyennes de saison. Et puis en Asie, le bilan s'alourdit au Japon. Au moins 30 morts et plus d'une centaine d'autres blessés sont à déplorer après le puissant séisme de magnitude 7,1 qui a frappé l'île de Kyushu dans le sud-ouest de l'archipel. Les secours nationaux sont engagés dans une course contre la montre pour rechercher d'éventuels disparus encore sous les décombres et dégager les axes routiers stratégiques. Voilà, fin du flash. Je vous retrouve à 11h pour d'autres informations. Toujours en bref, à tout à l'heure.
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Bonjour à tous, bonjour à toutes. Il est exactement 10h05 et c'est le moment de commencer notre émission Bleu Azur. 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Donc, restez à l'écoute parce que celui qui répondra ou celle qui répondra le premier ou la première à notre question remportera 2 billets pour un concert. On reste dans le mystère. Quand même. Et puis un événement dans le monde de la musique. Hier disparaissait Kavinsky de manière un peu mystérieuse dans son appartement parisien, et c'est pour ça qu'on lui rend hommage avec Night Call et Outsider.

Forcément, on met le cap sur l'univers de Kavinsky, cette figure incontournable de l'électro française qui nous a quittés hier. Alors, il est connu avec ses synthés inspirés des années 80, son esthétique rétro-futuriste et son tube culte qu'on vient d'écouter, Nightcall, rendu célèbre par le film Drive. Il a contribué à faire rayonner la scène française dans le monde entier. Et tout de suite, on va écouter Outsider, suivi d'un groupe dans la même lignée intitulé Air, pionnier de la French Touch avec son univers aérien et cinématographique. Kavinsky incarne une nouvelle génération d'artistes français qui mêlent électronique, pop et imaginaire visuel. Si Air a ouvert la voie avec une électro élégante et complantative, Kavinsky en propose une version plus sombre, nourrie de synthwave et de culture cinématographique. Ensemble, ils illustrent la richesse et l'évolution de la scène électronique française, toujours aussi influente à l'international. Alors, grand hommage à Kavinsky qui nous a quittés hier à l'âge de 50 ans.

vont pour ces fromages et on profite pour voir un peu, pour boire un petit café à côté de la très très belle mosquée. À Tastour, chaque rue raconte une histoire, chaque mélodie de Malouf rappelle l'héritage andalou et chaque bouchée de fromage ou de spécialité locale invite à découvrir une ville où culture, histoire et gastronomie ne font qu'un. Une destination authentique qui mérite largement le détour. On passe à la musique avec Alison Goldfrapp, Sound and Light. Et juste après, restez à l'écoute, c'est le moment de notre jeu.

Et du 17e siècle. Et si vous répondez le premier ou la première sur notre standard 71 840 000, vous remporterez ces deux billets. Et voilà, vous aurez le plaisir de découvrir ou de redécouvrir Aïta Mon Amour, qui est un duo qui revisite l'Aïta, un chant traditionnel marocain en le mêlant à des sonorités électroniques et contemporaines. Leur univers crée un dialogue entre patrimoine et modernité, offrant une nouvelle lecture de cette musique populaire tout en préservant son émotion et sa force. Une belle invitation au voyage entre tradition et création. Alors, pour gagner deux billets pour ce soir au Festival international de Hammamet, on répond à la question suivante au plus vite. Qui a écrit Le Malade Imaginaire? On continue en musique, toujours un peu dans le mood de Kavinsky, avec lequel on a commencé pour lui rendre hommage. Arcade Fire, Open Your Heart or Die Trying.

On vient de remonter le temps avec un titre qui a marqué les années 90, Lemon Tree de Fool's Garden. C'est une mélodie légère et entraînante et qui rappelle à beaucoup de gens de beaux, beaux souvenirs. Et on reste dans cette atmosphère douce et mélancolique. Après les souvenirs réveillés par Lemon Tree, place à une autre chanson qui touche en plein cœur avec I Believe in You de Archive, qui nous entraîne aussi dans un univers plus profond et cinématographique où l'esprit et la fragilité se mêlent avec intensité. Deux titres différents, mais un même pouvoir, celui de suspendre le temps et de laisser la musique parler aux émotions.

Il y a des chansons qui ne vieillissent pas, elles nous retrouvent. Et là, pour le coup, on va écouter tout d'abord Ordinary World de Duran Duran, et qui en fait partie. Hein. Quelques accords suffisent pour ouvrir une parenthèse, celle où l'on apprend à vivre avec les absences. Et quand ces dernières notes s'éloignent, une autre voix va prendre le relais, libre, magnétique, avec Dancing Barefoot de Patti Smith, qui nous invite à quitter le raisonnable pour suivre l'élan du cœur. Deux morceaux, deux façons de raconter les émotions les plus profondes. D'abord la résilience avec Ordinary World, puis l'abandon à l'instant présent avec Dancing Barefoot. On écoute.

the song Paper Tiger, Beck. 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
1: Les infos dans heure, bonjour à tous. La Banque centrale de Tunisie vient de franchir un cap financier majeur en réglant à son échéance exacte de juillet 2026 un emprunt obligataire international de 700 millions d'euros. Cette opération confirme la capacité de l'État à honorer scrupuleusement ses obligations financières extérieures. La BCT fortifie son système d'information face à la multiplication des cyberattaques. La BCT lance un appel d'offres pour créer un centre des opérations de sécurité, cybersécurité, un SOS. Mission de ce futur bouclier numérique de surveiller le réseau en permanence et riposter en temps réel. Le projet sera mené par un consortium tuniso-étranger et combinera technologies de pointe et formation des équipes. Renforcer l'adéquation entre la formation professionnelle et les besoins des entreprises, c'est l'objectif réaffirmé par le ministère de l'Emploi et la coopération allemande lors du comité de pilotage du projet FESP2. À cette occasion, plusieurs entreprises des secteurs du tourisme et de l'hôtellerie ont décroché le label entreprise formatrice. Pour le ministre de l'Emploi, Riyad Chaouid, l'institutionnalisation de ces normes de qualité est essentielle pour booster l'insertion professionnelle des jeunes et donc moderniser l'appareil productif national. Vers une révolution solaire dans nos foyers, la Chambre nationale de l'énergie photovoltaïque appelle l'État à passer à la vitesse supérieure. Son objectif, équiper 1 million de ménages et installations solaires d'ici 5 ans. Une mesure phare pour réduire la facture d'électricité des ménages et garantir la souveraineté énergétique de la Tunisie. Et puis cet avis aux contribuables, le calendrier fiscal du mois d'août 2026 est officiellement connu. La Direction générale des impôts vient de fixer 4 grandes échéances à retenir. Le 17 août pour la déclaration mensuelle à des personnes physiques, le 20 pour la télédéclaration en ligne, le 25 pour les revenus agricoles et de la pêche et puis le 28 août pour les déclarations hors ligne. Dans le monde, nouveau pic de tension au Moyen-Orient, l'armée américaine a mené d'importantes frappes aériennes contre des dizaines de cibles militaires en Iran, ciblant notamment les bases du corps des gardiens de la Révolution. Cette riposte massive de Washington fait suite à des tirs de missiles iraniens contre des installations américaines en Jordanie et à un regain d'incidents près du détroit d'Hormuz. Face à cette escalade ouverte entre les deux puissances, la communauté internationale redoute un basculement de la région vers un conflit généralisé. Voilà, fin du flash, rendez-vous dans une heure.

On a entamé cette deuxième heure tout en douceur avec l'univers feutré de Cigarette After Sex et leur titre Anna Karina, bien sûr en référence au roman russe qui nous enveloppe de cette mélancolie élégante qui est devenue leur signature entre rêve éveillé et émotion suspendue. Et sans quitter cette ambiance délicate, nous retrouverons ensuite Arcade Fire avec Put Your Money on Me, un morceau hypnotique où les pulsions électroniques rencontrent une déclaration d'amour aussi fragile qu'intense, deux titres qui inventent à ralentir le rythme et à se laisser porter par la musique.

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9: Nous rendons hommage à Zoubeïda Bchir, née le 8 février 1938 à Serqiyet Sidi Youssef et décédée le 21 août 2011 à Tunis, est une figure majeure de la culture tunisienne. Poétesse et productrice de radio, elle est entrée dans l'histoire comme première femme en Tunisie à publier un recueil de poésie. Née dans une famille modeste, originaire d'Oued Souf, en Algérie, installée au Kef, la jeune Zoubeïda Bchir n'est pas envoyée à l'école par ses parents. Elle reçoit une instruction traditionnaliste à la maison. Zoubeïda Bchir est une autodidacte passionnée. Elle forge son immense culture en dévorant des livres et en écoutant les émissions culturelles à la radio. Très tôt, elle commence à rédiger ses propres nouvelles et poèmes en secret. Son talent franchit rapidement les frontières de son foyer. En 1958, à seulement 20 ans, elle remporte le prix de la nouvelle en arabe de Radio Paris avec An-Naram al-Hazin, suivi l'année d'après d'un prix de poésie pour Al-Hubb al-Dha'a. Repérée pour ses écrits, elle intègre la radio nationale tunisienne en 1959. Elle y passera plus de 20 ans comme lectrice de journaux, présentatrice et productrice d'émissions culturelles reconnues. En 1968, Zoubeïda Bchir publie son premier recueil, Hanin, préfacé par le grand Mostfa Khraïf. C'est un événement historique pour la littérature tunisienne. Pour la première fois, une plume féminine exprime à la fois le désir, l'amour et la mélancolie avec une audace et une liberté rythmique qui marquent profondément sa génération. « Pouvais-je aimer dans l'existence un autre que toi ? Pour tes yeux, mon cœur languit et bat. Sur tes souvenirs, je me réveille et sommeille. » Extrait du poème Hanin.
10: جمعت سطور الحب من ألف عاشق وجئت أحييكم بلهفة وانق فمن أي سطر سوف أبدأ رحلتي وأنتم معي أمن لحيرة خافقي سلكت طريقا ما استقامت لسالك وطوعت بالإيمان كل البوابة مشيت على جمر الغضاء دون حرقة وطوفت في الدنيا بعزمة واثقي.
9: On vient d'écouter ensemble la voix de Zoubeïda Bchir lisant l'un de ses poèmes. Après ce succès fulgurant, Zoubeïda Bchir s'éloigne des projecteurs et de la scène littéraire pendant de longues années. Il faudra attendre 2002 pour qu'elle renaisse poétiquement en publiant un second recueil, Elle est, grâce au soutien du Crédif. Juste avant sa disparition en 2011, elle travaille sur son œuvre posthume intitulée symboliquement Ta'irul Fainiq, le phénix, oiseau mythique qui renaît toujours de ses cendres. Ses œuvres complètes ont été rassemblées et publiées en 2014. Aujourd'hui, son nom est intimement lié à la reconnaissance des femmes de lettres et des chercheuses en Tunisie. Créée en 1995 par le Crédif, Centre de Recherche d'Études de Documentation et d'Information sur la Femme, le prix Zoubeïda Bchir des écrits féminins récompense chaque année les meilleures productions littéraires et scientifiques portées par des femmes tunisiennes. On se dit à la prochaine. Ces capsules sont produites par votre amie Emna Louzir, réalisées par Wafé Bouzaïda.
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11: Vous avez joué, gagné aujourd'hui 2 billets pour le spectacle Aïta, mon amour, ce soir au Festival international de Hammamet, en répondant correctement à la question suivante. Qui a écrit Le malade imaginaire? La bonne réponse, évidemment, c'est Molière. Et la première personne à avoir répondu correctement est monsieur Mohamed Faten, qu'on salue. Bravo, bravo pour votre réponse et votre célérité. Sinon, nous, on continue en musique, on poursuit avec Lou Di Franco et son morceau Dans les vagues, une échappée hors cadre entre fragilité et mouvement, où la voix semble avancer comme une dérive nocturne. Un morceau qui préfère le ressenti aux évidences avant de vous laisser et de laisser place à la profondeur magnétique de Massive Attack avec Unfinished Sympathy, la rencontre parfaite entre tension électronique, âme, soul et mélancolie urbaine. On écoute.

Avec Nico et le morceau Legendary, une autre manière de célébrer l'instant, un titre porté par une énergie plus directe, mais avec cette même envie de laisser une empreinte. Et juste après, ça sera notre instant fraîcheur où on parlera de l'odeur de la pluie.

Pour rester dans le mood The Fairest of the Season de Nico, on passe à notre petite chronique Instant Fraîcheur et on va parler du pouvoir du parfum de la pluie. Alors il y a des odeurs qui nous arrêtent net. L'une des plus étonnantes est celle qui apparaît juste après une pluie d'été et ce parfum si particulier a même un nom, le Petit Chore. Alors, le Petit Chore a été inventé par des scientifiques des années 60 pour décrire cette senteur née lorsque les premières gouttes frappent un sol resté sec pendant plusieurs jours. L'eau libère alors des huiles végétales accumulées dans la terre auxquelles s'ajoute une molécule produite par certaines bactéries du sol, la géosmine. Notre nez est alors extrêmement sensible. Et cette odeur, on l'a ressentie au début de semaine, quand il a un tout petit peu plu, et on espère qu'elle reviendra en fin de semaine. Alors cette odeur évoque souvent les vacances, les jardins, les promenades ou les souvenirs d'enfance. Ce n'est pas un hasard. Notre cerveau associe très facilement les parfums aux émotions et à la mémoire, hein, d'où la Madeleine de Proust. Alors la prochaine fois que la pluie s'invitera après une journée de chaleur, prenez quelques secondes pour respirer profondément. Ce parfum discret raconte une histoire vieille de plusieurs millions d'années, celle de la rencontre entre la terre et l'eau. Voilà, c'était votre instant fraîcheur, une parenthèse où la nature nous rappelle que les plus belles découvertes sont parfois juste sous notre nez. Alors on continue bien sûr en musique et avec une veine plus singulière, celle de Nina Simone qui ouvre la voix avec Black is the color of my true love's hair, une voix libre, une émotion brute, un chant qui porte la beauté et la résistance. Puis R.E.M. arrive avec Imitation of Love, miroir d'une époque où nous vivons et où l'image prend parfois le pas sur la vérité. Deux générations, une même révolte, rester soi-même, dans un monde qui cherche à nous formater, bien entendu.

Il est déjà 11h50. Alors il nous reste plus que 10 petites minutes ensemble, juste le temps de s'offrir un dernier grand moment de musique. On va les laisser entre les mains de Pink Floyd avec Comfortably Numb, un morceau du temps, une guitare qui semble parler à notre place, entre fragilité, solitude et besoin de ressentir encore dans un monde parfois trop bruyant. Merci d'avoir partagé cette parenthèse avec nous. C'était Mina Azouz derrière le micro, Tarek Drissi à la réalisation et à la production web, Sofiane Benjima pour la production web justement, sans oublier nos chers stagiaires, la relève de demain, je l'espère, Ranim Cheibi et Soulaima Wedi. Donc installez-vous, laissez monter la musique et rendez-vous demain à partir de midi pour une nouvelle traversée sonore. Bye bye.

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2: Bonjour à tous. La Tunisie renforce sa capacité de sauvetage face à la recrudescence des risques de noyade. Le ministère de la Santé a lancé la phase pratique du projet Sauver des vies face aux crises climatiques en partenariat avec l'OMS et avec le soutien du Japon. Une première formation de 120 secouristes et formateurs issus notamment du SAMU, de la protection civile et du Croissant Rouge a été organisée pour justement améliorer la prise en charge des victimes de noyade et renforcer le réseau national de secours. Vers une révolution solaire dans nos foyers, la Chambre nationale de l'énergie photovoltaïque appelle l'État à passer à la vitesse supérieure. Son objectif, équiper 1 million de ménages en installations solaires d'ici 5 ans, une mesure phare pour réduire la facture de l'électricité des ménages et garantir la souveraineté énergétique de la Tunisie. Renforcer l'adéquation entre la formation professionnelle et les besoins des entreprises, c'est l'objectif réaffirmé par le ministère de l'Emploi et la coopération allemande lors du comité de pilotage du projet FISP2. À cette occasion, plusieurs entreprises des secteurs du tourisme et de l'hôtellerie ont décroché le label entreprise formatrice. Pour le ministre de l'Emploi, Riyad Chaoued, l'institutionnalisation de ces normes de qualité est essentielle pour booster l'insertion professionnelle des jeunes et donc moderniser l'appareil productif national. Et puis cet avis aux contribuables, le calendrier fiscal du mois d'août 2026 est officiellement connu. La Direction générale des impôts vient de fixer quatre grandes échéances à retenir. 17 août pour la déclaration mensuelle à des personnes physiques, le 20 août pour la télédéclaration en ligne, le 25 pour les revenus agricoles et de la pêche et puis le 28 août pour les déclarations hors ligne. Actualité à l'étranger, l'armée américaine a achevé cette nuit une vague de frappes massives directement sur le territoire iranien, une riposte d'une ampleur inédite après des tirs de missiles visant des installations américaines en Jordanie. Des dizaines de cibles stratégiques des gardiens de la révolution ont été détruites de la province de Qazran jusqu'à l'île de Qassam dans le Golfe. Dans une déclaration officielle transmise ce matin, le ministère iranien des Affaires étrangères a fermement condamné ces opérations, les qualifiant de violation flagrante du droit international. Et puis en Europe, la France est à son tour confrontée à une vague de chaleur extrême et une forte recrudescence des feux de forêt. L'organisme national de la météo, Météo France, a déclenché l'alerte rouge, le niveau de vigilance le plus élevé pour des risques d'incendie dans deux départements du nord-est du pays, à savoir la Moselle et la Meurthe-et-Moselle. Selon l'établissement public, les conditions météo actuelles rendent le risque de départ et de propagation de feux de forêt et donc exceptionnellement élevé par rapport aux moyennes estivales. Voilà, fin du flash. Prochain rendez-vous à 13h pour les titres du journal de 13h30. À tout à l'heure.

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Chers auditeurs, chères auditrices, bonjour, au micro c'est Mehdi Qantawi. Alors j'espère que vous allez bien. Alors où que vous soyez, sur la route, au bureau, à la plage ou bien tranquille chez vous, je suis très heureux de vous retrouver en ce jeudi 30 juillet 2026 dans Bleu Azur. Il est très exactement midi 10 minutes sur le plateau d'RTCI. Alors je tiens à remercier l'équipe qui m'accompagne aujourd'hui, à savoir Tarek Drissi pour sa si belle collaboration technique et Sofiane Benjima côté production digitale. Alors chers auditeurs, chères auditrices, restez avec nous, restez branchés à la bonne fréquence et ne pensez surtout pas la changer car elle va vous procurer bonne humeur et joie de vivre grâce à un choix musical assez varié. Allez, on commence avec Jean-Jacques Goldman dans Patois. On écoute.

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Alors, chers auditeurs, chères auditrices, faites bien attention, car ça se joue maintenant. Alors, pour gagner deux billets pour assister au spectacle de Sami Youssef demain soir au Festival International de Carthage, alors il faut tout simplement nous appeler sur le 71 840 000, 71 840 000, le numéro direct du studio 1 de RTCI, et répondre correctement à la question suivante. Alors, faites bien attention. La question est, quel écrivain est l'auteur de Cent ans de solitude? Je répète la question, quel écrivain est l'auteur de Cent ans de solitude? Alors, que le meilleur gagne, donc pourquoi meilleur? Parce que tout d'abord, parce qu'il est fidèle à RTCI, parce qu'il dispose de la bonne réponse et parce qu'il est le plus rapide. Allez, bonne chance à tous. Alors, dans une demi-heure à peu près, je donnerai la bonne réponse et j'annoncerai le nom du gagnant. Alors, restez avec nous et ne pensez surtout pas changer de fréquence. Allez, on reprend avec la musique.

Mon camarade, c'était là Charles Aznavour. Alors, en ce 30 juillet, nous célébrons la Journée internationale de l'amitié. Une belle occasion de rappeler que les liens d'amitié rapprochent les personnes, les cultures et les peuples. Alors, à toutes celles et ceux qui nous écoutent, nous souhaitons une journée placée sous le signe de la bienveillance, du partage et de la convivialité. Alors, excellente journée sur RTCI, la plus belle d'e-radio. Allez, on enchaîne avec Michel Thor dans Lui, on écoute.

0: C'était là Florent Pagny dans Ma liberté de penser. Alors à propos du jeu que nous avons lancé il y a un quart d'heure de cela, alors pour vous faire gagner deux billets pour le spectacle de Sami Youssef au festival international de Carthage. Alors le spectacle est programmé pour le 1er août et non pas le 31 juillet. Très bien, allez, on enchaîne avec Stromae dans Tous les mêmes. On écoute.
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Nous venons d'écouter Perdere l'amore de Massimo Ranieri, une chanson qui évoque avec une intensité bouleversante la douleur d'un amour qui s'éteint. À travers des paroles profondes et une interprétation magistrale, Ranieri exprime ce moment où l'on comprend que la personne aimée s'éloigne, laissant derrière elle un vide immense. C'est une œuvre qui parle de la séparation, du regret, mais aussi de cette difficulté à accepter la fin d'une histoire d'amour. Et dans cette même atmosphère empreinte de nostalgie, nous poursuivrons notre voyage musical avec un autre grand nom de la chanson italienne. Eros Ramazzotti prend le relais avec Un'altra te. Allez, on écoute.

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4: Les titres de 13h30, bonjour à tous. La Tunisie honore sa dette internationale de 700 millions d'euros, confirmant la solvabilité financière de l'État face aux défis de financement extérieur. Sur le marché financier, le calme revient progressivement à la bourse de Tunis. Le Tun Index amorce un rebond technique rassurant soutenu par des fondamentaux solides. L'Assemblée des représentants du peuple entérine un accord financier de 180 millions de dinars, plutôt de dollars, en soutien aux capacités de production du secteur des phosphates. Alors que Colastag procède à des ajustements techniques sur le réseau électrique pour gérer les pics de consommation, les syndicats de la santé publique appellent le ministère de tutelle à instaurer l'état d'urgence sanitaire et à activer des cellules de crise dans l'ensemble des hôpitaux publics. Transition écologique dans le supérieur, le ministère de l'Enseignement supérieur lance le programme Milieu universitaire vert et ouvre un appel à projets de 5 millions de dinars pour financer la durabilité dans les facultés. Nouveau levier d'attractivité pour la région du Nord-Ouest, le tourisme sportif. Le pôle Tabarka Ain Drahm confirme son statut de destination phare pour les athlètes. Escalade militaire au Moyen-Orient, Washington frappe des cibles des gardiens de la révolution en Iran après des tirs de missiles en Jordanie, faisant craindre un embrasement régional généralisé et une envolée des cours du pétrole. La diplomatie internationale est saisie en urgence. Et puis les prévisions météo pour ce jeudi, chaleur estivale persistante avec un mercure grimpant jusqu'à 42 degrés au sud, nuages rares à l'est et prudence de rigueur en mer. Voilà, tous ces titres et bien d'autres vous seront développés à 13h30.

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2: Décidément, le bruit des bombes ne va pas s'arrêter. Et chaque jour, un peu plus fort. Et chaque jour, encore plus large. Les États-Unis frappent l'Iran et l'Iran fixe et frappe un pays. Cette fois, c'est la Jordanie qui est visée à cause de ses bases américaines. C'est l'engrenage, c'est l'impasse. En recevant le même jour le président ukrainien et le premier ministre israélien, Trump joue le jeu des chaises musicales. Zelensky opère un retour en grâce et frappe alors la Russie plus fort. Netanyahou est au sourire. Il est convaincu qu'il avait carte blanche, notamment à Gaza et actuellement de plus en plus en Cisjordanie occupée. La communauté internationale ne doit pas se taire. Elle doit contraindre Israël à mettre fin aux exactions des colons. C'est une obligation. Maintenant, c'est une évidence, le dérèglement climatique a rejoint la liste des points chauds. De tous les dangers qui guettent le monde, il est le plus redouté. La canicule, la sécheresse, les incendies ne sont plus de simples accidents de la météo. Il faut que les sociétés s'adaptent à ce risque nouveau qui s'amplifie avec le temps. Et voilà que le sport entre lui aussi dans la gamme des soucis avec cette dernière proposition du président de la FIFA de faire de la Coupe du Monde de football un marché pour investisseurs privés. Cette proposition ne passe pas et a provoqué un tollé, voire une fronde. Et c'est pourquoi, pour calmer les esprits, le patron de la FIFA parle de proposition et non d'obligation. Alors, comment va se terminer cette affaire? La suite au prochain épisode.
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0: Allez, on reprend avec la musique.

0: 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C'est un peu ce que veut dire Michael Bolton dans sa chanson qui, par ailleurs, est excellente. Sad Love du Batalide. Allez, on enchaîne avec les Cranberries dans When You Are Gone. On écoute.
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C'était là James Blunt dans You Are Beautiful. Allez, Lisa Stansfield pour celui qui suit dans All Around the World. On écoute.

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Et nous avons un gagnant, il s'appelle Rafiq Benjadou. 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Donc, la direction du RTCI prendra contact avec vous dans un petit moment pour vous livrer le QR code correspondant aux deux billets que vous avez intelligemment gagnés pour assister au spectacle de Sami Youssef qui aura lieu après-demain soir au Festival International de Carthage. Allez, on reprend avec la musique.

Les pics de consommation, les syndicats de la santé publique appellent le ministère de tutelle à instaurer l'état d'urgence sanitaire et à activer des cellules de crise dans l'ensemble des hôpitaux du pays. Transition écologique dans le supérieur. Le ministère de l'Enseignement supérieur lance le programme Milieu universitaire vert et ouvre un appel à projets de 5 millions de dinars pour financer la durabilité dans les facultés. Nouveau levier d'attractivité dans la région du Nord-Ouest, le tourisme sportif, le pôle Tabarka Indraham, confirme son statut de destination phare pour les athlètes. Escalade militaire au Moyen-Orient, Washington appelle des cibles aux frappes des cibles des gardiens de la Révolution en Iran après des tirs de missiles en Jordanie, faisant craindre un embrasement régional généralisé et une envolée des cours du pétrole. La diplomatie internationale est saisie en urgence. Et puis les prévisions météo pour ce jeudi, chaleur estivale persistante avec un mercure grimpant jusqu'à 42 degrés au sud, prudence de rigueur en mer. Bonjour à toutes et à tous. Nous ouvrons ce journal par les arbitrages économiques majeurs en ce milieu de semaine. Le conseil d'administration de la Banque centrale de Tunisie s'est réuni pour procéder à l'évaluation périodique des indicateurs économiques. L'Institut d'émission a arrêté le maintien du taux directeur à 7%. Cette décision vise à soutenir la trajectoire de désinflation et à garantir la stabilité des réserves nationales en devises. Et sur le marché financier, le calme revient progressivement à la bourse de Tunis après une séance marquée par le déclenchement automatique des mécanismes de sauvegarde suite à une baisse de plus de 3% du Thun Index. La place boursière a enregistré un rebond technique rassurant. Ce mouvement s'explique par des prises de bénéfices légitimes après des sommets historiques ainsi que par l'ajustement du marché aux dernières réglementations bancaires. Les analystes soulignent la solidité des fondamentaux et la bonne liquidité du secteur bancaire. La Banque centrale de Tunisie vient de franchir un cap financier majeur en réglant à son échéance exacte de juillet 2026 un emprunt obligataire international de 700 millions d'euros. Cette opération confirme la capacité de l'État à honorer scrupuleusement ses obligations financières extérieures. Malgré l'impact direct de ce décaissement significatif sur la liquidité en devises, les avoirs nets en devises reste résilient à 23,4 milliards de dinars, soit l'équivalent de 92 jours d'importation à la date du 28 juillet 2026. Tout en saluant cette étape cruciale pour la crédibilité financière du pays, l'Institut d'émission tire la sonnette d'alarme sur la nécessité de résorber le déficit énergétique structurel et de mobiliser de nouvelles ressources extérieures pour préserver ce matelas de sécurité. Un feu vert décisif à l'Assemblée des représentants du peuple. Les députés ont adopté le projet de loi autorisant un prêt de 150 millions de dollars. Cette enveloppe financière est destinée à moderniser les équipements du groupe chimique tunisien et de la compagnie des phosphates de Gafsa. L'objectif affiché par le gouvernement est de relancer la production nationale et de redynamiser les exportations de cette filière stratégique pour les caisses de l'État. Gestion de la charge électrique en période de forte chaleur. Afin de préserver l'intégrité du réseau électrique national durant la période estivale, la Société tunisienne de l'électricité et du gaz poursuit son plan de régulation technique par délestage ciblé. En concertation avec les autorités publiques, un dispositif de suivi est mis en place pour garantir l'approvisionnement ininterrompu des établissements de santé et des infrastructures hydrauliques. L'Union tunisienne de l'agriculture et de la pêche appelle de son côté à une coordination renforcée pour sécuriser les circuits de distribution et le stockage agroalimentaire. Et face à la vague de chaleur exceptionnelle, aux coupures répétées d'électricité et d'eau qui touchent plusieurs régions, les syndicats du secteur public de la santé tirent la sonnette d'alarme. Dans un communiqué conjoint, les organisations syndicales demandent formellement au ministère de la Santé de décréter des mesures d'urgence sanitaire à l'échelle nationale et d'activer des cellules de crise au niveau central ainsi que dans l'ensemble des établissements hospitaliers publics. Si certains établissements à l'image du centre de maternité
maternité et de néonatologie de Tunis ont pu maintenir leurs prestations critiques.

0: Grâce à leur groupe électrogène de secours, les syndicats soulignent que la répétition de ces coupures, combinée à la canicule, fait peser un risque croissant sur la continuité des soins et met les équipes médicales sous une pression sans précédent. Vers une révolution solaire dans nos foyers, la Chambre syndicale de l'énergie photovoltaïque appelle l'État à passer à la vitesse supérieure. Son objectif est d'équiper 1 million de ménages en installations solaires d'ici 5 ans. Une mesure phare pour réduire la facture d'électricité des ménages tunisiens et garantir la souveraineté énergétique du pays. Mais pour y arriver, les professionnels exigent des aides fiscales, des financements sur mesure et une simplification radicale des démarche. Ali Kanzari, président de la Chambre, au micro de Zain Fils.
1: Il faut que le citoyen, l'industriel, ait un matériel au prix convenable, c'est-à-dire qu'il soit rentable pour lui. Aujourd'hui, on paye 30% de taux de douane sur les panneaux, 19% de TVA, 3% d'RPD. Sur les batteries, on paye 15%, 7% de taxes d'environnement, 19% de TVA. Et ça a retardé un peu le développement des secteurs, surtout au niveau du secteur industriel, que le secteur résidentiel. On a proposé l'exonération totale des droits et taxes, y compris la TVA, pour qu'on puisse installer minimum 1 méga ici l'été prochain. Donc, un méga, ça peut nous sauver. L'industriel tunisien n'a pas l'envouement sur l'installation photovoltaïque, vu qu'il est limité par l'injection. Et le prix des kilowattheures qu'il injecte, il est à 70 ou 77 millilitres. Or que le cours, prix de revient de la STEG, il est presque à la voisine des 500 millilitres, donc il y a de la marge. On a proposé qu'il soit à 200 millilitres et plus. On a proposé d'utiliser les batteries de stockage. Il faut que la STEG accélère un peu l'homologation, le référentiel technique. Il faut exonérer, comme j'ai expliqué tout à l'heure. Et puis, on a une tranche de consommateurs qui consomment 100 kWh par mois, donc bénéficient d'un tarif d'électricité à 87 millilitres, je crois. Donc on a proposé pour ces à peu près 1 million d'abonnés qu'on installe gratuitement des systèmes photovoltaïques. Nous avons 800 opérateurs, 800 installateurs. On peut sur 3 à 5 ans, on peut installer 600 MW dans ces foyers-là.
0: Transformer nos campus en modèle de développement durable, c'est le cap fixé ce matin par le ministère de l'Enseignement supérieur. Avec le lancement du référentiel milieu universitaire vert, la NAPR débloque une enveloppe globale de 5 millions de dinars. L'objectif, financer des projets éco-responsables directement au cœur des facultés et instituts. Les détails tout de suite de Chedli Abdelli, professeur et directeur général de la NAPR. Il est au micro de Zain Fils.
2: On lance aujourd'hui une nouvelle initiative, le milieu universitaire vert. Donc il a été précédé par un long travail consistant à préparer un référentiel milieu universitaire vert. Par la suite, il va y avoir la présentation des lignes directrices, un appel à projet pour la mise en œuvre de ce référentiel au sein des universités. L'objectif principal, c'est l'adhésion des milieux universitaires verts et une contribution efficace dans la transition écologique. Et lorsqu'on dit milieu universitaire vert, donc il y a diverses composantes, il y a l'infrastructure, il y a l'éducation, la formation et la recherche et l'innovation, il y a l'aménagement des espaces verts, il y a l'implication des étudiants et des acteurs du milieu socio-économique dans la mise en œuvre, dans la sensibilisation pour tout ce qui se rapporte au développement durable et donc l'intérêt d'une contribution de tout ce monde à la mise en place de structures, surtout donc on pense à la mise en place d'un système de gouvernance au sein des universités pour la mise en place de stratégies parce qu'il s'agit d'un lancement, mais par la suite donc il va y avoir toute une stratégie pour le développement de ce concept et surtout la stratégie et la pérennisation parce qu'il y a pas mal d'opportunités pour le financement de ce type d'approche.
0: Enseignement toujours, l'université de Gafsa confrontée au manque de locaux. Faute d'infrastructures suffisantes, l'établissement doit recourir à la location de bâtiments pour accueillir ses étudiants. Une pression qui va s'accentuer à la rentrée avec le lancement de nouvelles filières. L'Arthel Suite.
3: Les travaux de construction de nouveaux instituts souffrent entre autres de reports et de retards de réalisation, laissant la porte des bails grande ouverte. La facture de location de locaux auprès du promoteur privé est estimée à 500 000 dinars par an, soit le sixième du budget de fonctionnement global de l'université de Gafsa. La faculté des sciences a pris depuis 3 années, l'école des sciences para médicale en attendant son obtention de locaux lui appartenant. Pour la prochaine rentrée, de nouvelles filières des mines d'archéologie et d'énergie démarreront également sous le toit de cette faculté. De son côté, l'Institut supérieur des sciences sociales et de l'éducation prêtera des pavillons à de nouvelles filières des sciences, des arts et de l'animation qui démarreront la prochaine rentrée. Le ministère de l'Enseignement supérieur possède à Garça assez de lots de terrain viabilisés pour se passer une fois pour toutes dans les prochaines années des locaux en location, pourvu qu'on veuille accélérer les modalités de financement et de construction.
0: Le tourisme sportif a le vent en poupe dans le Nord-Ouest. Le pôle Tabarka Indra confirme son statut de destination phare en accueillant actuellement plusieurs équipes sportives en stage de préparation, un atout majeur porté par des infrastructures adaptées et un cadre naturel d'exception. Jemel Tibi.
4: Le tourisme sportif a en effet fait la différence cette année dans ce pôle touristique de Tabarka Indra et apporte cette année une valeur ajoutée non négligeable à cette activité qui bénéficie d'un élan lors de cette saison, notamment avec l'arrivée ces jours-ci d'équipes sportives de Tunisie, d'Algérie, de Libye, du Cameroun, d'Égypte et d'Arabie Saoudite venues se préparer à la nouvelle saison sportive. Favorisons cela par la présence d'unités hôtelières haut de gamme et une infrastructure sportive propice à la préparation physique des joueurs. Selon le commissaire régional du tourisme de Tabarka Indra, le tourisme sportif est en vogue cette année et a un bel avenir devant lui. D'autant plus que les prestations de services ont gagné en qualité, que ce soit au niveau de l'hébergement ou de la nourriture ou encore de la disponibilité des terrains sportifs. En parallèle, l'afflux des touristes algériens est remarquable ces jours-ci dans tous les postes de transit frontaliers, avec une fourchette estimée entre 3000 et 4000 visiteurs dans les trois postes de Maloul, Babouche et Jlaïl dans le gouvernorat de Jendouba, et près de 3000 entre visiteurs tunisiens et algériens par le poste frontalier de Qalat Snin dans le gouvernorat du Kef. Poussons aussi les autorités régionales à organiser plus d'activités de sensibilisation, de loisirs et d'information en vue de promouvoir davantage le tourisme dans ces régions qui représentent l'Eldorado incontestable de la Tunisie.
0: L'actualité internationale est dominée ce jeudi par l'escalade militaire au Moyen-Orient. L'armée américaine a achevé cette nuit une vague de frappes massives directement sur le territoire iranien. Une riposte d'une ampleur inédite après des tirs de missiles visant des installations américaines en Jordanie. Des dizaines de cibles stratégiques des gardiens de la Révolution ont été détruites de la province de Khuzestan jusqu'à l'île de Qassam dans le Golfe. Dans une déclaration officielle transmise ce matin, le ministère iranien des Affaires étrangères a fermement condamné ces opérations, les qualifiant de violations flagrantes du droit international. Téhéran affirme se réserver le droit légitime de répondre à ces attaques, augmentant le niveau d'alerte des forces armées dans tout le Golfe. Et face au risque d'une confrontation directe, le Conseil de sécurité des Nations Unies a été saisi en urgence, tandis que plusieurs capitales européennes et régionales multiplient les appels à la retenue pour éviter une rupture définitive de la voie diplomatique. Sur les marchés financiers, cette montée des incertitudes pèse lourdement. Les cours du baril de pétrole enregistrent une hausse brutale en raison des craintes sur la sécurité des voies maritimes stratégiques. En Europe, la France est à son tour confrontée à une vague de chaleur extrême et une forte recrudescence des feux de forêt. L'organisme national de météorologie France ou Météo France a déclenché l'alerte rouge, le niveau de vigilance le plus élevé pour les risques d'incendie dans les deux départements du nord-est du pays, à savoir la Moselle et la Meurthe-et-Moselle. Selon l'établissement public, les conditions météorologiques actuelles rendent le risque de départ et de propagation de feux de forêt exceptionnellement élevé par rapport aux moyennes estivales. 29 autres départements ont par ailleurs été placés en alerte orange. Retour en Tunisie pour parler culture. Top départ pour le 41e Festival international de Gabès, placé cette année sous le signe de la Renaissance. L'événement s'ouvre donc demain, vendredi 31 juillet, avec Laouej Soufeya, un spectacle spirituel signé Salah Bakar, un préambule culturel qui fait suite au colloque sur les 70 ans de l'indépendance, avant une clôture très attendue le 24 août prochain, aux côtés de Rayen Youssef et de Rafourti. Et pour terminer ce journal, un point sur la météo pour ce jeudi. Aujourd'hui, prévoyez un ciel globalement mitigé avec des passages nuageux, un peu plus denses sur les côtes et le centre, le sud également, avec quelques petites gouttes qui ne sont pas à exclure. Côté température, l'ambiance reste bien chaude et estivale. Le mercure affichera de 30 à 35 degrés sur les côtes et les hauteurs, jusqu'à 40 degrés dans l'intérieur du pays et un maximum de 42 degrés du côté de l'extrême sud. Le vent, quant à lui, restera modéré. Il est assez fort au sud. Prudence si vous êtes en mer, elle sera peu agitée au nord, mais nettement plus agitée sur les côtes est. Ainsi s'achève notre édition. Merci pour votre attention. Merci à Tarek Drissi pour sa collaboration technique, à Sofiane Benjima Oeb. La rédaction vous donne rendez-vous à 15h avec un flash d'actualité. D'ici là, restez à l'écoute d'RTCI.

Chers auditeurs, chères auditrices, Bleu Azur d'aujourd'hui touche à sa fin. J'espère de tout cœur que la sélection musicale de ce jeudi 30 juillet vous a accompagné agréablement et qu'elle a apporté à votre journée une belle parenthèse de détente, d'émotion et de bonne humeur. Au micro, c'était là Mehdi Qantaoui avec Tarek Drissi à la console du Studio 1. Alors, je vous donne rendez-vous samedi 1er août dans Bleu Azur pour une nouvelle escale musicale placée sous le signe de la découverte et de la convivialité. Alors, d'ici là, continuez à écouter RTCI et surtout, restez connectés à l'essentiel. Excellente journée à toutes et à tous.

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1: Bonjour à tous. La Banque centrale de Tunisie vient de franchir un cap financier majeur en réglant à son échéance exacte de juillet 2026 un emprunt obligataire international de 700 millions d'euros. Cette opération confirme la capacité de l'État à honorer scrupuleusement ses obligations financières extérieures. Mais l'impact direct de ce décaissement significatif sur la liquidité en devises, les avoirs nets du pays restent résilients à 23,4 milliards de dinars, soit l'équivalent de 92 jours d'importation à la date du 28 juillet. La Tunisie renforce sa capacité de sauvetage face à la recrudescence des risques de noyade. Le ministère de la Santé a lancé la phase pratique du projet Sauver des vies face aux crises climatiques en partenariat avec l'OMS et avec le soutien du Japon. Une première formation de 120 secouristes et formateurs issus notamment du SAMU, de la protection civile et du Croissant-Rouge a été organisée pour améliorer la prise en charge des victimes de noyade et renforcer le réseau national de secours. Vers une révolution solaire dans nos foyers, la Chambre syndicale de l'énergie photovoltaïque appelle l'État à passer à la vitesse supérieure. Son objectif est d'équiper 1 million de ménages en installations solaires d'ici 5 ans, une mesure phare pour réduire la facture d'électricité des ménages et garantir la souveraineté énergétique de la Tunisie. Mais pour y arriver, les professionnels exigent des aides fiscales, des financements sur mesure et une simplification radicale des démarches. Et dans le cadre du Diaspora Month 2026, la TUJ, en partenariat avec la Watt, organise en ce moment et jusqu'au 18 août prochain une tournée nationale de rencontres Diaspora Regional Networking. L'objectif est de rapprocher les compétences tunisiennes de l'étranger des acteurs économiques régionaux afin de favoriser l'innovation, l'investissement et le développement territorial. Top départ pour la 41e édition du Festival international de Gabès, placé cette année sous le signe de la Renaissance. L'événement s'ouvre donc demain vendredi avec Laouij Soufia, un spectacle spirituel signé Salah Bakar, un préambule culturel et qui fait suite au colloque sur les 70 ans de l'indépendance et ayant une clôture très attendue le 23 août prochain aux côtés de Rayan Youssef et de la Fourti. L'escalade militaire s'intensifie ce jeudi au Moyen-Orient. L'armée américaine a mené une vaste vague de frappes aériennes ciblant des centres de commandement et des sites de missiles en Iran. Selon le Pentagone, cette opération répond à des attaques de missiles balistiques menées contre des bases américaines. En réponse, Téhéran a restreint le trafic maritime dans le détroit d'Hormuz, ravivant les craintes sur les approvisionnements énergétiques mondiaux. Et puis les secours s'activent ce matin dans le sud du Japon au lendemain du puissant séisme de magnitude 7,1 qui a frappé l'île de Kyushu. Le dernier bilan provisoire fait état d'au moins 34 morts et de plusieurs autres personnes portées disparues toujours sous les décombres. Voilà, fin du flash. Prochain rendez-vous à 16h. Je vous laisse en compagnie de notre ami Mourad Ayari et le programme en langue italienne.
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1: Les infos de 16h, bonjour à tous. Accélérer la transition énergétique et réduire la facture énergétique des ménages, c'est l'objectif de la Chambre nationale de l'énergie photovoltaïque qui appelle à un plan d'action ambitieux dans un programme d'équipement d'un million de foyers en installation solaire sur 5 ans. Elle réclame aussi des incitations fiscales, des financements adaptés et une simplification des procédures pour stimuler les investissements et renforcer l'indépendance énergétique de la Tunisie. Face à la montée des cybermenaces, la Banque centrale de Tunisie renforce son bouclier numérique. La BCT lance un appel d'offres national pour la création d'un centre des opérations de cybersécurité chargé de surveiller en permanence son système d'information, détecter et traiter les cyberattaques et de garantir la continuité de ses activités. Le projet sera confié à un consortium réunissant un prestataire tunisien et un partenaire étranger spécialisé en cybersécurité. Repenser la formation de nos agents publics pour moderniser l'administration, c'est l'objectif de la consultation nationale en ligne lancée par l'École nationale de l'administration. Initiée dans le cadre d'une réforme globale poussée par la présidence du gouvernement, cette démarche s'ouvrira le lundi 3 août et se poursuivra jusqu'au 22 septembre. Tous les fonctionnaires sont invités à y participer via leur adresse professionnelle en toute confidentialité, leurs réponses restant strictement anonymes. Appel à candidature pour les capitales méditerranéennes de la culture et du dialogue 2028. L'Union pour la Méditerranée a officialisé l'ouverture des dossiers jusqu'au 31 août prochain. Cette initiative réunit chaque année deux villes des deux rives de la Méditerranée autour d'un programme culturel et artistique commun pour renforcer le dialogue interculturel. Et puis dans le monde, alerte maximale dans le sud de la Grèce. Des centaines de pompiers luttent toujours et à 7h contre un incendie violent et incontrôlé sur l'île de Crète. Alimenté par des vents violents et des températures extrêmes, les flammes ont déjà tué deux pompiers et forcé l'évacuation en urgence de plusieurs milliers d'habitants et de touristes. Les autorités locales redoutent une dégradation de la situation d'ici la fin de la journée. Et puis, une nuit d'angoisse et de destruction à travers toute l'Ukraine. L'armée russe a lancé une vague massive de frappes par missiles et drones visant plusieurs villes d'Est et d'Ouest jusqu'à Lviv, près de la frontière polonaise. Le dernier bilan fait état d'au moins 8 morts et de dizaines autres blessés dans des zones résidentielles touchées de plein fouet. La fin du flash, la rédaction vous donne rendez-vous dans une heure.
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1: Vous êtes toujours à l'écoute de Radio Tunis, Champ d'Inter, et les 17h, le point de l'actualité. Bonjour, l'UTICA affirme que la reconnaissance du diplôme national d'ingénieur relève exclusivement du ministère de l'Enseignement supérieur et de la Recherche scientifique, seule autorité légale compétente pour agréer les établissements et superviser leurs programmes. L'UTICA réagissait aux récentes listes diffusées par l'Ordre des ingénieurs tunisiens qui désignent les établissements privés dont les diplômés seraient seuls habilités à s'inscrire à l'Ordre. L'Association des Tunisiens des grandes écoles à Tuges organise du 28 juillet au 18 août une série de rencontres dans plusieurs régions du pays destinées aux entrepreneurs, porteurs de projets, chercheurs, universitaires, étudiants, investisseurs et représentants des institutions ainsi que les membres de la diaspora tunisienne présents en Tunisie. Cette tournée nationale vise à faire émerger de nouvelles opportunités de coopération et d'investissement. La bourse de Tunis a clôturé dans le vert aujourd'hui. Le Tunindex a gagné 73,65 points, repassant au-dessus du seuil symbolique de 20 000 points. Le marché a été aidé par la bonne orientation des fortes capitalisations et le marché est resté liquide et ordonné, enregistrant ainsi un volume d'échange de 15,7 millions de dinars. L'École nationale d'administration annonce le lancement d'une consultation nationale en ligne destinée aux agents publics dans le cadre du projet de réforme structurelle et globale de son système de formation. Un programme annoncé par la chef du gouvernement. Cette initiative vise à associer les différents acteurs concernés à l'élaboration d'une nouvelle vision de la formation administrative mieux adaptée aux besoins de l'administration publique. La consultation sera ouverte du 3 août au 22 septembre. Actualité dans le monde, 4 Palestiniens dont 2 enfants ont été tués et une dizaine d'autres ont été blessés dans des frappes aériennes israéliennes aujourd'hui dans la bande de Gaza. La défense civile palestinienne précise que les frappes ont visé un camp de déplacés à Razaville et Khan Younes. Dans le monde aussi, ces attaques interviennent alors qu'une délégation du Hamas tient au Caire des discussions avec des médiateurs égyptiens, qataris et turcs. Les Houthis affirment ne pas être derrière l'attaque de drones contre un navire dans le port de Domyat, dans le nord de l'Égypte. Un responsable du ministère des Affaires étrangères des Houthis a indiqué que les Houthis visent uniquement l'Arabie saoudite pour son blocus. Une crise disciplinaire d'une ampleur inhabituelle a éclaté aujourd'hui au sein de l'armée israélienne. Plus de 100 soldats et commandants d'un bataillon ont quitté sans autorisation leur base militaire dans le sud d'Israël après un conflit ouvert avec leur commandement. La base est connue pour abriter un centre de détention utilisé par l'armée israélienne pour incarcérer des Palestiniens arrêtés depuis le début de la guerre à Gaza. Et selon la presse israélienne, les militaires ont emporté leurs affaires personnelles, mais ont laissé sur place leurs armes et leurs équipements militaires. Cet acte collectif de désobéissance aurait rendu le bataillon temporairement indisponible pour des missions opérationnelles, notamment dans la bande de Gaza. Handball, la sélection tunisienne féminine des moins de 18 ans s'est inclinée aujourd'hui face à la Suède 19-33. C'était lors de la deuxième journée du groupe E du championnat du monde féminin U18 de handball organisé en Roumanie. Il s'agit de la deuxième défaite consécutive de la sélection tunisienne après celle concédée hier face à la Hongrie lors de la journée inaugurale. Les Tunisiennes boucleront le premier tour samedi en affrontant le Canada. À l'issue de cette phase, les deux premières équipes du groupe se qualifieront pour le tour principal. Voilà, je vous retrouve dans une heure pour d'autres nouvelles en bref.
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17h06, vous êtes bien branchés sur RTCI 92.fm Tunis. C'est le Summer Club qui démarre jusqu'à 19h en compagnie aujourd'hui de Mondolzi, de micro du studio 1, Raif Leti à la technique. 2 heures de musique et de belle musique. En tout cas, nous espérons que les titres que nous vous avons choisis vous plairont et vous agréeront. Il fait, assez bon. Et il y a même une petite brise très intéressante par rapport à la grande vague de chaleur qui nous a poursuivis pendant plus de 2 semaines. Mais apparemment, cela va se reconduire dans quelques jours avec des températures de 39 à 40 degrés à partir de ce samedi. En tout cas, profitons de cette parenthèse pour écouter surtout de la musique et se détendre. Level 42, c'est Something About You, c'est tout de suite.

le groupe britannique Level 42 et le premier, le chanteur, c'est le bassiste. Ça n'arrive pas très souvent, mais bon, dans des groupes, c'est comme ça, c'est comme Sting par exemple, au niveau du groupe Police. Oliver Sheldon, encore un Something About You à 17h12.

Et ça bouge bien avec ce Something Got Me Started. Voilà, j'ai démarré enfin avec le Simply Red. Enfin, Stevie Wonder est de retour après presque 22 ans de silence depuis la publication de son dernier album. Rappelez-vous, c'était en 2005, A Time to Love. Stevie Wonder a annoncé qu'il avait enfin achevé l'enregistrement d'un nouveau projet intitulé Through the Eyes of Wonder, à travers les yeux de Wonder. En effet, la légende vivante de la Motown a révélé qu'elle apportait la touche finale à son 24e album en y ajoutant 4 nouveaux titres. On attend désormais avec impatience de retrouver le good groove du Wonder Kid Forever. Stevie Wonder, qui reprend du poil de la bête, à 75 piges, le héros de la soul music a décidé de prouver que la retraite ne faisait décidément pas partie de ses projets. Lors d'un entretien en 2025 pour le podcast Sidetracked de la BBC, la légende de Motown a révélé que son amour pour la composition et le live restait aussi vivace qu'à ses débuts lorsqu'il est monté sur scène pour la première fois à l'âge de 12 ans en Little Stevie Wonder. Tant que vous respirez, tant que votre cœur bat, il vous reste des choses à accomplir, a déclaré Wonder. Je ne vais pas renoncer à ce don qui continue de traverser mon corps. Pour Stevie, jouer sa vie, vouer sa vie à la musique, n'est pas un simple job, c'est une vocation. Il compare cela à un peintre qui ne cesse jamais de créer, simplement parce que le temps passe. Un artiste ne s'arrête pas de dessiner sans raison. On continue alors. Tant que vous avez de l'imagination, que vous restez créatif et que vous laissez votre esprit travailler, vous n'avez pas besoin de prendre votre retraite. Fort d'une carrière colossale qui a débuté en 1962, Stevie ressent toujours, face à la musique, la même émotion qu'enfant lorsqu'il a sorti son premier disque. J'adore jouer de la musique. C'est comme un mantra pour moi. Je pense pouvoir faire tout ce que je veux, m'amuser tout en accomplissant ce que je dois faire. Mais je ne vais pas renoncer à ce don qui continue de traverser mon corps. J'aime ce que je fais, a-t-il ajouté, réaffirmant son engagement de toujours envers son art. Quant au fait de revisiter les classiques de son répertoire légendaire, Wonder ne porte que de l'affection à ses tubes. Les chansons sont comme des enfants. Elles vous accompagnent pour toujours, a-t-il déclaré. Ce sont les expressions de l'esprit qui vous habitent. Et chanter ces titres, c'est pour moi comme prendre une nouvelle bouffée d'air. Et allons prendre cette bouffée d'air avec un titre qui appartient à Stevie, qui est sorti en 1974 et qui s'appelle Golden Lady, en attendant la sortie de ce nouvel album.

Et il continue de monter en gamme, ce super musicien talentueux. Il joue à peu près de tous les instruments. Et oui, par exemple, dans ce morceau, c'est lui qui joue de la batterie et c'est lui qui joue des claviers, synthé, le Moog, et quoi encore, voilà, et puis qui chante. C'était Stevie Wonder. Alors, si vous adorez le flamenco, eh ben, ce soir, il y aura une belle promesse pour vous, un hommage à la richesse culturelle et artistique de l'Andalousie, invitant le spectateur à un voyage au cœur de ses traditions, de ses paysages et de ses expressions musicales les plus emblématiques. Le ballet flamenco de Andalucía, l'une des plus prestigieuses compagnies de danse d'Espagne et une référence internationale dans l'art du flamenco, présentera Tierra Bendita, sa dernière création, aujourd'hui, jeudi 30 juillet, au Théâtre Romain de Carthage, dans le cadre de la 60e édition du festival, organisée par l'Assemblée d'Espagne, l'ambassade d'Espagne en Tunisie, en collaboration avec le Festival international de Carthage. Ce spectacle promet une soirée placée sous le signe de la danse, du flamenco et de la culture espagnole. À travers Tierra Bendita, la compagnie rend hommage à la richesse culturelle et artistique de l'Andalousie en invitant le spectateur à un voyage au cœur de ses traditions, à ses paysages et de ses expressions musicales les plus emblématiques. Portée par une mise en scène d'une grande force visuelle, une distribution réunissant des danseurs de haut niveau et une création musicale raffinée, cette œuvre propose une immersion dans l'univers du flamenco contemporain tout en célébrant son authenticité, son émotion et sa diversité. Créée en 1994 sous le nom de Compañía Andaluza de Danza, avant de devenir le Ballet Flamenco de Andalucía en 2004, cet ensemble est considéré comme le principal représentant institutionnel du flamenco, inscrit depuis 2010 sur la liste représentative du patrimoine culturel immatériel de l'humanité de l'UNESCO en Espagne et l'un de ses plus importants ambassadeurs sur les scènes internationales. Voilà un spectacle pour ce soir à partir de 22h, Tierra Bendita, au Festival international de Carthage. Et nous, on revient à la musique, toujours, bien sûr, avec un autre grand. Il s'appelle Paul McCartney. Et lorsqu'il a quitté les Beatles, qu'est-ce qu'il a fait ? Il a formé un groupe qui s'appelle The Wings. Good night tonight.

Don't Say Goodnight Tonight, c'était Paul McCartney qui est connu près de vie, qui est encore vivant. Par contre, son acolyte qu'on va écouter tout de suite, c'est George Harrison, le guitariste du groupe des Fabulous Four, The Beatles. Lui, il est décédé, mais on va l'écouter dans Got My Mind Set On You.

Et du coup, c'est ce qu'on vous propose dans ce Summer Club du jeudi 30 juillet 2026, assuré par Mandelzid au micro du Studio 1 et Rhythmus Letty à la technique. On va continuer dans cette veine musicale avec Cheryl Lane, qui a été découverte par le groupe Toto. Got to be real à 17h42 minutes.

Et nous allons tout doucement vers la fin de cette première heure du Summer Club de ce jeudi 30 juillet 2026. Il est 17h50. On aura le temps d'écouter deux titres, celui des Di Palmieri tout de suite, et ensuite Electric Light Orchestra avec son fameux Last Train to London. On se retrouve après les nouvelles en bref de 18h présentées par Mohamed Ali Shaib.

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1: 18h sur les ondes de Radio Tunis, chaîne Inter, un flash de l'actualité. Bonjour, un incendie s'est déclaré cet après-midi dans la délégation de Kessa au sud du gouvernorat de Siliana. Les services forestiers en coordination avec la protection civile poursuivent actuellement leur intervention afin de maîtriser le feu et empêcher sa propagation vers les arbres de pins d'Alep. Selon une source locale, les causes de l'incendie n'ont toujours pas encore été déterminées. La bourse de Tunis a clôturé dans le vert aujourd'hui. Le Tun Index a gagné 73,65 points, repassant au-dessus du seuil symbolique des 20 000 points. Le marché a enregistré un volume d'échanges de 15,7 millions de dinars. Il a été aidé par la bonne orientation des fortes capitalisations. L'Agence nationale de la promotion de la recherche scientifique a lancé aujourd'hui l'initiative nationale Campus universitaire vert. Chedli Abdelli, directeur général de l'agence, a indiqué que cette initiative vise à ancrer une culture environnementale auprès des étudiants et des chercheurs à travers des projets respectueux de l'environnement. Il a précisé qu'un appel à projets sera lancé pour financer des initiatives dans ce domaine. L'enveloppe globale du programme est estimée à 5 millions de dinars. L'École nationale d'administration a annoncé le lancement d'une consultation nationale en ligne destinée aux agents publics dans le cadre du projet de réforme structurelle et globale de son système de formation. Cette initiative vise à associer les différents acteurs concernés à l'élaboration d'une nouvelle vision de la formation administrative mieux adaptée aux besoins de l'administration publique. La consultation sera ouverte du 3 août au 22 septembre sur la plateforme électronique dédiée. Actualité dans le monde, le Pakistan a affirmé aujourd'hui que des négociations sont en cours entre Washington et Téhéran afin de parvenir à une désescalade. Il a précisé que les négociations portent en particulier sur le détroit d'Ormuz. Ces contacts indirects se déroulent après une nouvelle série de bombardements sur l'Iran menés par les États-Unis et des tirs de représailles iraniens. Et la diplomatie pakistanaise a indiqué faire tout son possible pour ramener toutes les parties au protocole d'accord d'Islamabad, protocole signé à la mi-juin et censé ouvrir la voie à des pourparlers de paix. Le gouvernement égyptien a annoncé aujourd'hui que l'incendie qui s'est déclaré la veille à bord de deux navires de stockage de gaz dans le port de Domyat, dans le nord de l'Égypte, était dû à une attaque de drones. L'un de ces bâtiments est un navire américain de stockage de gaz. Le gouvernement égyptien a précisé qu'aucune partie n'en a revendiqué la responsabilité. Les gardiens de la Révolution ont affirmé aujourd'hui que deux pétroliers avaient tenté hier soir de quitter le couloir maritime sûr désigné par l'Iran et que l'un d'entre eux avait pris feu. Les gardiens de la Révolution n'ont pas apporté de précision sur les circonstances de cet incident. Le Conseil de sécurité de l'ONU a lancé aujourd'hui le processus de sélection du futur secrétaire général de l'ONU. Un premier vote indicatif a été organisé aujourd'hui. Il doit permettre de révéler des candidats qui ne sont pas viables, leur permettant ainsi de se retirer avec dignité. 4 femmes et 3 hommes tentent à ce jour de succéder à Antonio Guterres, qui terminera le 31 décembre son deuxième mandat de 5 ans. Le nom du patron de l'Agence internationale pour l'énergie atomique, Rafael Grossi, est très souvent cité. Parmi les candidats, 2 Africains, un Ougandais et le Sénégalais Macky Sall. Voilà, je vous retrouve à 19h pour une édition complète du journal. Restez à l'écoute.
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11: Nous rendons hommage à Zoubeïda Bchir, née le 8 février 1938 à Serqiyet Sidi Youssef et décédée le 21 août 2011 à Tunis, est une figure majeure de la culture tunisienne. Poétesse et productrice de radio, elle est entrée dans l'histoire comme première femme en Tunisie à publier un recueil de poésie. Né dans une famille modeste, originaire d'Oued Souf, en Algérie, installée au Kef, la jeune Zoubaïda Bchir n'est pas envoyée à l'école par ses parents. Elle reçoit une instruction traditionnaliste à la maison. Zoubaïda Bchir est une autodidacte passionnée. Elle forge son immense culture en dévorant des livres et en écoutant les émissions culturelles à la radio. Très tôt, elle commence à rédiger ses propres nouvelles et poèmes en secret. Son talent franchit rapidement les frontières de son foyer. En 1958, à seulement 20 ans, elle remporte le prix de la nouvelle en arabe de Radio Paris avec An-Naramul Hazin, suivi l'année d'après d'un prix de poésie pour Al-Hubb al-Dha'a. Repérée pour ses écrits, elle intègre la radio nationale tunisienne en 1959. Elle y passera plus de 20 ans comme lectrice de journaux, présentatrice et productrice d'émissions culturelles reconnues. En 1968, Zoubaïda Bchir publie son premier recueil, Hanin, préfacé par le grand Mostafa Khraïf. C'est un événement historique pour la littérature tunisienne. Pour la première fois, une plume féminine exprime à la fois le désir, l'amour et la mélancolie avec une audace et une liberté rythmique qui marquent profondément sa génération. « Pouvais-je aimer dans l'existence un autre que toi ? Pour tes yeux, mon cœur languit et bat. Sur tes souvenirs, je me réveille et sommeille. » Extrait du poème « Hanin ».
3: جمعت سطور الحب من ألف عاشق وجئت أحييكم بلهفة وانق فمن أي سطر سوف أبدأ رحلتي وأنتم معي أمن لحيرة خافقي سلكت طريقا ما استقامت لسالك وطوعت بالإيمان كل البواب مشيت على جمر الغبار دون حرقة وطوفت في الدنيا
11: On vient d'écouter ensemble la voix de Zoubaïda Bchir lisant l'un de ses poèmes. Après ce succès fulgurant, Zoubaïda Bchir s'éloigne des projecteurs et de la scène littéraire pendant de longues années. Il faudra attendre 2002 pour qu'elle renaisse poétiquement en publiant un second recueil, Elle est, grâce au soutien du Crédif. Juste avant sa disparition en 2011, elle travaille sur son œuvre posthume intitulée symboliquement Ta'irul Fainiq, le phénix, oiseau mythique qui renaît toujours de ses cendres. Ses œuvres complètes ont été rassemblées et publiées en 2014. Aujourd'hui, son nom est intimement lié à la reconnaissance des femmes de lettres et des chercheuses en Tunisie. Créée en 1995 par le Crédif, Centre de Recherche, d'Études, de Documentation et d'Information sur la Femme, le prix Zoubaïda Bchir des écrits féminins récompense chaque année les meilleures productions littéraires et scientifiques portées par des femmes tunisiennes. On se dit à la prochaine. Ces capsules sont produites par votre amie Emna Louzir, réalisées par Wafé Bouzaïda.
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Et c'est le Summer Club du jeudi 30 juillet 2026, assuré par Mondolzi de micro du studio 1, Raith Wislet et à la technique. Nous étions en train d'écouter On the Beat QQ Band, un titre disco des années 80. Et là, pour ceux qui s'intéressent à la réalisation, une information qui peut les intéresser, Doc House qui lance la 4e édition de Tatuir. Un parcours d'accompagnement qui vise à guider les participants à travers les différentes étapes de développement de leur projet de documentaire de long métrage. Doc House a annoncé le lancement de la 4e édition de Tatuir, un programme destiné à accompagner le développement de 6 projets de long métrage documentaire de création portés par des cinéastes tunisiens ou résidents en Tunisie. Le dernier délai de l'appel à projet de long métrage que documentaire est fixé au 31 août 2026. Tatuir propose un parcours d'accompagnement visant à guider les participants à travers les différentes étapes de développement de leur projet de documentaire de long métrage. Le programme a pour objectif de renforcer leurs compétences en écriture et en développement de projets, de les accompagner dans l'élaboration de leurs dossiers de production et de leur permettre de mieux appréhender les opportunités professionnelles qui s'offrent à eux. La 4e édition se déroulera en 4 étapes. Une résidence d'écriture est prévue du 28 septembre au 3 octobre 2026 en Tunisie. Elle sera suivie d'une phase de réécriture des projets et de réalisation de démos du 4 octobre au 28 novembre 2026. Un suivi en ligne des projets est également programmé du 2 au 6 novembre 2026, avant une série de rencontres virtuelles avec des professionnels et des organismes de soutien tunisiens et internationaux prévus du 30 novembre au 4 décembre 2026. 2 experts internationaux accompagneront les participants tout au long du processus du développement. À l'issue de la résidence d'écriture, les participants disposeront d'un délai de 4 semaines pour soumettre une première version développée de leur projet. Au terme du programme, ils devront remettre à l'équipe Doc House un dossier complet comprenant le dossier artistique, le dossier technique ainsi qu'une démo avant le 29 novembre 2026. Le programme est ouvert aux projets de long métrage documentaire d'une durée finale minimale de 60 minutes portés par des cinéastes tunisiens ou résidents en Tunisie. En revanche, les cinéastes qui avaient participé aux précédentes éditions de Tatuir ne sont pas éligibles. Doc House vise à promouvoir la production, la distribution et le réseautage professionnel lié au documentaire en Tunisie et en Afrique du Nord. Voilà en ce qui concerne Doc House qui vient de lancer sa 4e édition de Tatuir. Et nous lançons le groupe Chic avec cette fois-ci un morceau qui est lent. Ça n'arrive pas souvent, mais c'est le cas. On l'écoute tout de suite avec aussi Kansas Dust in the Wind.

plus nombreux, mais encore plus incontrôlables et très difficiles à maîtriser et nécessitant de grands moyens. Tout cela nous oblige à changer de stratégie à l'avenir et à combattre le feu avant même qu'il ne se déclare. Dans cette heure d'Odyssée, le jeune Tunisien Mohamed El-Béji a lancé une initiative écologique visant à redonner vie aux zones ravagées par les récents incendies qui ont dévoré de vastes étendues de forêts sur le mont Nadour, qui est situé entre Rafraf et Gharlmelh, dans le gouvernorat de Bizerte. Symboliquement, il a planté un premier arbre sur le site sinistré, marquant le coup d'envoi d'un programme de reboisement global destiné à couvrir l'ensemble du massif. Mohamed El-Béji a expliqué que cette démarche ambitionne de transformer cette tragédie environnementale en une opportunité d'action collective grâce à une coordination étroite entre bénévoles, autorités compétentes, direction des forêts et associations écologiques. Il a toutefois précisé que les campagnes de plantation massive ne débuteront pas immédiatement, la période actuelle n'étant pas adaptée sur le plan climatique. Les prochains mois seront ainsi consacrés à l'élaboration d'un plan d'action ainsi qu'aux travaux d'aménagement, de nettoyage et d'évacuation des résidus d'arbres calcinés afin de préparer le terrain pour la saison de reboisement prévue au mois de novembre. Initiative relayée sur des réseaux sociaux a suscité un vif intérêt et l'adhésion de plusieurs associations environnementales qui se sont dites prêtes à participer activement aux différentes phases de préparation et de plantation. Concernant les espèces qui seront introduites, le promoteur du projet a indiqué que plusieurs options adaptées à l'écosystème local et bénéfiques pour l'économie de la région sont à l'étude. Parmi elles figurent le caroubier, l'olivier et le pin d'Alep, ainsi que d'autres plantes locales capables de s'adapter au relief du mont Nadour. Mohamed El-Béji a souligné que le premier arbre mis en terre est un plant de lentisque pistachier, Pistacia lentiscus, prélevé dans une zone voisine épargnée par le feu. Un geste hautement symbolique destiné à prouver la capacité de la nature à se régénérer et à porter un message d'espoir pour la renaissance du mont Nadour. Il a enfin rappelé que la Direction générale des forêts et les services compétents conservent le rôle principal dans la réhabilitation de la zone, tandis que la jeunesse et les bénévoles viennent en appui aux efforts officiels pour protéger le patrimoine végétal et la faune de la région. Non, imagine, Saturday. On n'est pas encore Saturday, mais on y va. Elle parle du samedi et des autres jours de la semaine.

Et il ne peut pas attendre jusqu'à samedi. 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Oui, elle a envie de danser, elle a envie de faire la fête. Et on la comprend, la Norma Jean, sur un titre qui a été composé par le bassiste génial, qui est malheureusement décédé, celui du groupe Chic, Bernard Edwards. Et il nous reste quand même une petite quinzaine de minutes que nous allons consacrer à écouter deux titres un peu longs. One Night in Bangkok, tout d'abord, qui est une chanson extraite de l'album Concept et de la comédie musicale Chess, créée par Tim Rice et le duo de ABBA, et oui, Benny Andersson et Björn Ulvaeus. Le chanteur et acteur anglais Murray Head interprète les couplets, tandis que le refrain est chanté par Anders Glenmark, chanteur, compositeur et producteur suédois. Il faudrait dire aussi qu'ils sont accompagnés de l'Orchestre symphonique de Londres. Ça s'écoute, et c'est très bien, Murray Head, One Night in Bangkok, ça date de 1984.

Voilà, fin de One Night in Bangkok. Et nous, on vous propose One Night on RTCI avec à 19h le journal complet présenté par Mohamed Ali Shaib. À 19h, 15 minutes, le programme en langue allemande avec Months of Labyrinth. Les nouvelles de 20h. Ensuite, le programme en langue espagnole assuré ce soir par Mohamed Doghi. Et nous terminerons la soirée avec Karim Benamor et sa fameuse shakshuka à partir de 21h. Quant à moi, je vous donne rendez-vous dans quelques heures, et oui, pour vous assurer un réveil matinal à partir de 7h du matin. Je remercie vivement Ray Tousletti pour sa collaboration technique. Je vais vous laisser avec un dernier titre de Daryl Hall and John Oates, Private Eyes, et vous dis très bonne soirée. À demain.

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2: À 19h sur les ondes de Radio Tunis et Chaîne Inter, le journal présenté ce soir par Mohamed Ali Cheib. Au sommaire de cette édition, les soldats du feu luttent contre un nouvel incendie à Siliana. Le feu s'est déclaré cet après-midi dans la délégation de Kessa. L'énergie solaire pour soulager et la bourse du consommateur et les finances publiques. La Chambre syndicale de l'énergie photovoltaïque appelle l'État à passer à la vitesse supérieure. La Chambre syndicale des grandes surfaces assure qu'aucune augmentation des prix de l'eau minérale en bouteille ni de la viande de volaille n'a été enregistrée. Elle fait état de perturbations du rythme de production. La CTN annule l'ensemble des traversées maritimes programmées depuis ou vers le port italien de Civita Vecchia. Elle appelle les passagers concernés à réserver sur les dessertes assurées via les ports de Gênes ou de Marseille. Et dans le monde, le front se rallume au Moyen-Orient. L'armée américaine frappe des cibles militaires en Iran et essuie les représailles de l'armée iranienne. Et le Pakistan annonce faire le forcing pour éviter le pire. Madame, Monsieur, bonsoir. Un incendie s'est déclaré cet après-midi dans la délégation de Kessa au sud du gouvernorat de Siliana. Les services forestiers, en coordination avec la protection civile, poursuivent actuellement leur intervention afin de maîtriser le feu et empêcher sa propagation vers les arbres de pins d'Alep. Selon une source locale, on ignore encore les causes de l'incendie ainsi que l'étendue des superficies touchées par le feu. La facture énergétique pèse lourd sur les finances publiques. Les données publiées par le ministère de l'Industrie et de l'Énergie révèlent que l'État consacre chaque année plus de 3 milliards de dinars en subventions pour couvrir une partie des coûts de production d'électricité. En effet, la Tunisie continue d'importer quelque 80% de ses besoins en gaz naturel et 10% de sa consommation d'électricité. Parallèlement, la STEG mène un programme de réforme prévu jusqu'en 2020. Le programme comprend le rééquilibrage financier de l'entreprise, l'amélioration de l'efficacité commerciale et technique, le recouvrement des créances et le renforcement de la gouvernance. Et parmi les projets majeurs figure la construction d'un corridor électrique entre le nord et le sud de la Tunisie pour favoriser l'intégration des énergies renouvelables au réseau national, la modernisation des infrastructures de distribution, l'installation de 150 000 compteurs intelligents lors de la phase initiale et l'amélioration de la qualité du service. L'énergie verte s'impose donc comme l'une des alternatives les plus urgentes pour alléger la facture énergétique et garantir la souveraineté énergétique de la Tunisie. Ainsi, la Chambre syndicale de l'énergie photovoltaïque appelle l'État à passer à la vitesse supérieure. L'objectif est d'équiper 1 million de ménages en installations solaires d'ici 5 ans. Mais pour y arriver, les professionnels exigent des aides fiscales, des financements sur mesure et une simplification radicale des démarches. Halil Kanzaï, président de la Chambre, au micro de Zainab Fès.
3: Il faut que le citoyen, l'industriel, ait accès à un matériel au prix convenable, c'est-à-dire qu'il soit rentable pour lui. Aujourd'hui, on paye 30% de taux de douane sur les panneaux, 19% de TVA, 3% d'RPD. Sur les batteries, on paye 15%, 7% de taxes d'environnement, 19% de TVA. Et ça a retardé un peu le développement du secteur, surtout au niveau du secteur industriel, que le secteur résidentiel a proposé d'exonération totale des droits et taxes, y compris la TVA, pour qu'on puisse installer minimum 1 méga d'ici l'été prochain. Donc, un méga, ça peut nous sauver. L'industriel tunisien n'a pas l'envouement sur l'installation photovoltaïque, vu qu'il est limité par l'injection. Et le prix des kilowattheures qu'il injecte, il est à 70 ou 77 millilitres. Or que le cours, prix de revient de la STEG, il est presque à la voisine des 500 millilitres. Donc, il y a de la marge. On a proposé qu'il soit à 200 millilitres et plus. On a proposé d'utiliser les batteries de stockage. Il faut que la STEG accélère un peu l'homologation, le référentiel technique. Il faut exonérer, comme j'ai expliqué tout à l'heure. Et puis, on a une tranche. Le consommateur qui consomme 100 kWh par mois, donc bénéficie d'un tarif d'électricité à 87 millilitres, je crois. Donc on a proposé pour ces à peu près 1 million d'abonnés qu'on installe gratuitement des systèmes photovoltaïques. Nous avons 800 opérateurs, 800 installateurs. On peut sur 3 à 5 ans, on peut installer 600 MW dans ces foyers-là.
2: Aucune augmentation des prix de l'eau minérale en bouteille ni de la viande de volaille n'a été enregistrée récemment. C'est ce qu'a affirmé aujourd'hui le président de la Chambre syndicale des grandes surfaces. Hedi Bakou a indiqué que l'approvisionnement des grandes surfaces commerciales se poursuit normalement avec des livraisons quotidiennes effectuées dès les premières heures d'ouverture. Il a toutefois reconnu que la récente vague de chaleur exceptionnelle accompagnée de coupures d'électricité a perturbé le rythme de production de certains secteurs alors que la consommation a enregistré une hausse durant cette période. Le président de la Chambre syndicale des grandes surfaces a indiqué que toute éventuelle augmentation tarifaire est décidée en concertation avec les autorités compétentes et intervient généralement lorsque les coûts des matières premières ou des produits de consommation connaissent une hausse, notamment dans le secteur de la viande de volaille. Le président de la Chambre syndicale nationale des commerçants de l'or, Hatem Ben Youssef, a estimé aujourd'hui que la période actuelle constitue le moment le plus opportun pour acheter de l'or. Il a expliqué que les prix ont enregistré une baisse significative par rapport au niveau atteint auparavant. Selon lui, le marché a atteint un niveau qui pourrait inciter les particuliers à passer à l'achat, notamment ceux qui préparent un mariage ou souhaitent placer leur épargne dans une valeur considérée comme refuge. Hatem Ben Youssef a précisé que le prix de référence de l'or 18 carats s'établit actuellement autour de 285 dinars le gramme. Dans les commerces, le consommateur peut acquérir de l'or à des prix oscillant généralement entre 340 et 370 dinars le gramme. Cette évolution s'explique notamment par les fluctuations internationales du cours de l'or. La compagnie tunisienne de navigation revoit son programme d'été. Amelda Ruth Berjab, directrice du marketing du transport de passagers au sein de la CTN, a annoncé aujourd'hui l'annulation de l'ensemble des traversées maritimes programmées depuis ou vers le port italien de Civita Vecchia. S'exprimant sur les ondes de la radio nationale, la responsable a invité les passagers concernés par ces annulations à modifier leurs réservations en se réorientant vers les liaisons assurées via les port de Gênes ou de Marseille. Elle a assuré que des places sont encore disponibles. La responsable a souligné que la CTN se tient prête à programmer une à deux traversées supplémentaires pour le transport de véhicules depuis le port de Gênes entre le 1er et le 15 août prochain en fonction de l'évolution des demandes. L'Agence nationale de la promotion de la recherche scientifique a lancé aujourd'hui l'initiative nationale Milieu universitaire vert. Cette initiative vise à ancrer une culture environnementale auprès des étudiants et des chercheurs à travers des projets respectueux de l'environnement afin de mettre en place un milieu universitaire durable et écologique. Un appel à projets sera lancé pour financer des projets éco-responsables directement au cœur des facultés et instituts. L'enveloppe globale du programme est estimée à 5 millions de dinars tunisiens. Le financement accordé à chaque projet pourra atteindre les 800 000 dinars. Chedli Abdelli, directeur général de l'Agence nationale de la promotion de la recherche scientifique, il intervient au micro de ZNFS.
0: On lance aujourd'hui une nouvelle initiative, le milieu universitaire vert. Donc, il a été précédé par un long travail consistant à préparer un référentiel milieu universitaire vert. Par la suite, il va y avoir la présentation des lignes directrices, un appel à projet pour la mise en œuvre de ce référentiel au sein des universités. L'objectif principal, c'est l'adhésion des milieux universitaires verts et une contribution efficace dans la transition écologique. Et lorsqu'on dit milieu universitaire, vert. Donc il y a diverses composantes, il y a l'infrastructure, il y a l'éducation, la formation et la recherche et l'innovation, il y a l'aménagement des espaces verts, il y a l'implication des étudiants et des acteurs du milieu socio-économique dans la mise en œuvre, dans la sensibilisation pour tout ce qui se rapporte au développement durable et donc l'intérêt d'une contribution de tout ce monde à la mise en place de structures, surtout donc on pense à la mise en place d'un système de gouvernance au sein des universités, pour la mise en place de stratégies, parce qu'il s'agit d'un lancement, mais par la suite, donc, il va y avoir toute une stratégie pour le développement de ce concept, et surtout pour la stratégie et la pérennisation, parce qu'il y a pas mal d'opportunités pour le financement de ce type d'approche.
2: Actualité dans le monde, le Pakistan a affirmé aujourd'hui que des négociations sont en cours entre Washington et Téhéran afin de parvenir à une désescalade. Il a précisé que les négociations portent en particulier sur le détroit d'Ormuz. La diplomatie pakistanaise a indiqué faire tout son possible pour ramener toutes les parties au protocole d'accord d'Islamabad signé à la mi-juin. Ces contacts indirects se déroulent après une nouvelle série de bombardements sur l'Iran menés par les États-Unis dans la nuit et des tirs de représailles iraniens. En effet, le CENTCOM a annoncé avoir frappé des dizaines de cibles du corps des gardiens de la révolution en Iran, notamment des centres de commandement militaire, des installations de missiles et de drones, des sites de surveillance et de défense côtière, ainsi que des capacités maritimes. De son côté, l'armée iranienne a annoncé avoir visé des cibles militaires américaines au Koweït et en Jordanie. Et dans ce contexte de nouvelle escalade entre Washington et Téhéran, le Wall Street Journal rapporte que le président américain étudierait l'approbation d'un plan militaire prévoyant une vaste campagne aérienne contre l'Iran avec des frappes intensives menées pendant une période comprise entre 10 et 14 jours. Le journal précise que l'objectif de cette opération serait d'infliger des dommages majeurs au système balistique iranien et aux infrastructures stratégiques du pays. Le gouvernement égyptien a annoncé aujourd'hui que l'incendie qui s'est déclaré la veille à bord de deux navires de stockage de gaz dans le port de Domiat, dans le nord de l'Égypte, était dû à une attaque de drones. L'un de ces bâtiments est un navire américain de stockage de gaz. Le gouvernement égyptien a précisé qu'aucune partie n'en a revendiqué la responsabilité et l'a assuré poursuivre l'enquête afin de prendre les mesures nécessaires pour protéger les intérêts de l'Égypte et sa sécurité nationale. De leur côté, les Houthis ont affirmé ne pas être derrière cette attaque de drones contre les deux navires à Domiat. Le génocide à huis clos se poursuit dans la bande de Gaza. 4 Palestiniens, dont 2 enfants, ont été tués et une dizaine d'autres ont été blessés dans des frappes aériennes israéliennes contre des camps de déplacés à Gazaville et Khan Younes. Ces attaques interviennent alors qu'une délégation du Hamas tient au Caire des discussions avec des médiateurs égyptiens, qataris et turcs. Le Conseil de sécurité de l'ONU a lancé aujourd'hui le processus de sélection du futur secrétaire général de l'ONU. Un premier vote indicatif a été organisé aujourd'hui. Il doit permettre de révéler des candidats qui ne sont pas viables, leur permettant ainsi de se retirer avec dignité. 4 femmes et 3 hommes tentent à ce jour de succéder à Antonio Guterres, qui terminera le 31 décembre son deuxième mandat de 5 ans. Le nom du patron de l'Agence internationale pour l'énergie atomique, Raphaël Grossi, est très souvent cité. Parmi les candidats figurent 2 Africains, un Ougandais et le Sénégalais Macky Sall. Handball, la sélection tunisienne féminine des moins de 18 ans s'est inclinée aujourd'hui face à la Suède 19-33 lors de la deuxième journée du groupe E du championnat du monde féminin U18 de handball, championnat organisé en Roumanie. Il s'agit là de la deuxième défaite consécutive de la sélection tunisienne après celle concédée hier face à la Hongrie lors de la journée inaugurale. Les Tunisiennes boucleront le premier tour samedi en affrontant le Canada. À l'issue de cette phase, les 2 premières équipes du groupe se qualifieront pour le tour principal. Voilà, c'est la fin de ce journal, mais avant de vous quitter, un rappel de ses principaux titres. Les soldats du feu luttent contre un nouvel incendie à Silienne. Le feu s'est déclaré cet après-midi dans la délégation de Kessa. La Chambre syndicale des grandes surfaces assure qu'aucune augmentation des prix de l'eau minérale en bouteille ni de la viande de volaille n'a été enregistrée. Elle fait état de perturbation du rythme de production. Et la CTN annule l'ensemble des traversées maritimes programmées depuis ou vers le port italien de Civita Vecchia. Elle appelle les passagers concernés à réserver sur les dessertes assurées via les ports de Gênes ou de Marseille. Voilà, point final à ce journal. Je vous retrouve à 20h plus tôt pour un flash de l'actualité. Restez à l'écoute.

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1: Il est 20h sur les ondes de Radio Tunis, chaîne Inter, un flash de l'actualité. Bonsoir. L'incendie de forêt dans la délégation de Kiss a maîtrisé. Le feu s'était déclaré cet après-midi dans le gouvernorat de Siliana. Les efforts de la protection civile et des agents des forêts a permis de circonscrire rapidement le feu. L'incendie a ravagé un demi-hectare de couverts forestiers. Le CRDA de Siliana n'écarte pas la possibilité que l'incendie soit d'origine criminelle dans le but d'étendre des emprises sur le domaine forestier. La bourse de Tunis a clôturé dans le vert aujourd'hui. Le Tunindex a gagné 73,65 points, repassant au-dessus du seuil symbolique des 20 000 points. Le marché a été aidé par la bonne orientation des fortes capitalisations. Le marché est resté donc liquide et ordonné. Il a enregistré un volume d'échange de 15,7 millions de dinars. Le comité d'octroi des avantages relevant de l'APIA a approuvé aujourd'hui trois opérations d'investissement relatifs à la création, l'expansion et la rénovation de projets dans les gouvernorats de la Manoube, Béja et Gabès. Ces projets seront axés sur les deux filières de l'agriculture et de la pêche. Ils devront mobiliser une enveloppe totale de l'ordre de 6 700 000 dinars. Et le comité a également approuvé trois prêts fonciers au profit de jeunes entrepreneurs pour une valeur totale de 410 000 dinars. Cette enveloppe permettra aux jeunes promoteurs d'acquérir des terrains agricoles s'étalant sur 27 hectares dans les gouvernorats de Kasserine, Lekef et Tataouine. L'UTICA affirme que la reconnaissance du diplôme national d'ingénieur relève exclusivement du ministère de l'Enseignement supérieur et de la Recherche scientifique, seule autorité légale compétente pour agréer les établissements et superviser leurs programmes. L'UTICA réagissait aux récentes listes diffusées par l'Ordre des ingénieurs tunisiens qui désignent les établissements privés dont les diplômés seraient seuls habilités à s'inscrire à l'Ordre. Actualité dans le monde, la diplomatie pakistanaise a indiqué à faire tout son possible pour ramener toutes les parties au protocole d'accord d'Islamabad signé à la mi-juin. Le protocole est censé ouvrir la voie à des pourparlers de paix entre les États-Unis et l'Iran. Cette déclaration intervient après une nouvelle série de bombardements sur l'Iran menés par les États-Unis dans la nuit et des tirs de représailles iraniens. Le gouvernement égyptien a annoncé aujourd'hui que l'incendie qui s'est déclaré la veille à bord de deux navires de stockage de gaz dans le bord de Domyat, dans le nord de l'Égypte, était dû à une attaque de drones. L'un de ces bâtiments est un navire américain de stockage de gaz. Le gouvernement égyptien a précisé qu'aucune partie n'en a revendiqué la responsabilité. Les gardiens de la Révolution ont affirmé aujourd'hui que deux pétroliers avaient tenté hier soir de quitter le couloir maritime sûr désigné par l'Iran et que l'un d'entre eux avait pris feu. Et les prix de pétrole ont progressé aujourd'hui au cours d'une séance particulièrement volatile. Le Brent a gagné 1,48 $. Il s'est échangé à 92,22 $ le baril. Voilà, c'est la fin de ce flash. 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
4: Bonsoir à toutes et à tous, Kerim Ben Armor avec vous jusqu'à minuit pour une nouvelle Shakshuka. Hoeda visite avec moi dans la réalisation. Shakshuka explore chaque semaine un thème unique à travers plusieurs genres musicaux à l'image du plat qui lui donne son nom. Ce soir, des chansons dont le sens réel s'oppose à ce que le public en retient. Voilà, donc aujourd'hui, vous allez être surpris par beaucoup de chansons que vous avez écoutées, que vous avez appréciées, que vous avez aimées, que vous avez chantées, et en fait, sans vraiment comprendre les paroles. Et aujourd'hui, vous allez découvrir tout ça. Trois chansons d'amour vont démarrer. Aucune ne dit ce qu'elle semble dire. La première, elle nie l'amour dans son titre même. En fait, en 1975, Eric Stewart du groupe 10cc reçoit un reproche de sa femme Gloria. Elle lui dit qu'il ne prononce plus assez souvent les mots « je t'aime ». Stewart pense en fait que répéter cette phrase finirait par la vider de son sens. Et comme ça, qu'est-ce qu'il a fait avec Graham Gouldman, son complice d'écriture? Il compose alors « I'm not in love », un texte qui commence par « nier l'amour » et qui, couplet après couplet, on donne toutes les preuves, donc voilà. Je vous conseille vraiment, une fois que vous avez fini l'émission, je vous mettrai les titres, d'aller chercher les paroles et de les suivre, parce que c'est un truc de fou, et surtout celle-là. Bien, la deuxième passe pour une déclaration romantique depuis 50 ans. Tout le monde pense que c'est une chanson d'amour, mais non. Dolly Parton l'écrit en 1973 pour Porter Wagoner, son mentor et partenaire à la télévision depuis 7 ans. Elle veut quitter son émission pour lancer sa carrière solo, et plutôt que d'affronter la conversation, elle écrit « I will always love you ». Et oui, cette même chanson qui a été reprise par Whitney Houston. Wagoner l'écoute et répond que c'est la plus belle chanson qu'elle ait jamais écrite. Il accepte de la laisser partir à condition de produire lui-même l'enregistrement. Ce n'est pas un adieu amoureux, c'est un adieu professionnel écrit avec gratitude. Et la troisième cache une histoire de vampire. Jim Steinman compose Total Eclipse of the Heart pour une comédie musicale inspirée de Nosferatu. Son titre de travail est Vampires in Love. Le projet s'arrête, la chanson reste. Bonnie Tyler la chante en 1983. Steinman l'a confirmé lui-même. Des années plus tard, chaque ligne du texte fonctionne comme une réplique de vampire. Trois façons différentes de parler d'amour sans jamais le dire clairement.

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2: Rest in peace, repose en paix, Bonnie Tyler qui vient de chanter Total Eclipse of the Heart, vous qui croyez que c'était une chanson d'amour alors que c'est une chanson pour les vampires, c'est le thème de ce soir de la Shakshouka. Maintenant, trois chansons souvent jouées dans des fêtes, dans des mariages ou reprises en chœur dans les soirées. Toutes les trois sont racontées du point de vue de quelqu'un qui refuse de laisser partir l'autre. Commence avec Every Breath You Take, sortie en 1983. Elle ressemble à une déclaration protectrice. Sting a expliqué qu'il s'agit en fait d'un texte sur la jalousie, la possessivité et la surveillance de chaque geste de l'autre. Il a lui-même qualifié de sinistre. Le narrateur ne protège personne, il observe et contrôle. Possession de Sarah McLachlan sort en 1993. La chanson naît d'une série de lettres reçues par la chanteuse, envoyées par des admirateurs persuadés d'entretenir une relation avec elle. McLachlan écrit le texte du point de vue de cet admirateur, l'un de ses admirateurs d'ailleurs, situé à Ottawa, poursuit ensuite McLachlan en justice, affirmant qu'elle a utilisé ses paroles, ses propres lettres. Elle a confirmé que l'écriture de cette chanson l'a aidée à traverser cette période. Et enfin, One Way or Another de Blondie, sortie en 1978. Une chanson qui avance sur un rythme joyeux et un refrain scandé. Le morceau est coécrit avec le bassiste Nigel Harrison. Debbie Harry a expliqué qu'elle a vécu un vrai épisode de harcèlement de la part d'un ancien compagnon au point de devoir déménager. Elle écrit alors le texte du point de vue de cet homme et choisit un ton léger pour affronter un souvenir difficile. Trois refrains qu'on chante sans y penser, écrits du point de vue de celui qui ne lâche rien.

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2: Ah, c'est clair, ce que je vous ai dit tout à l'heure, maintenant vous l'écoutez d'une autre manière, cette chanson de Blondie, One Way and or Another. Bon, maintenant on passe au troisième bloc, maintenant c'est les hymnes qu'on croit patriotiques, mais en fait non. Eh non, elles dénoncent la guerre. Donc, de quoi il s'agit ? Il s'agit de deux morceaux qui passent souvent pour être des hymnes fiers ou des chants de ralliement, et le texte dit complètement l'inverse. On va commencer avec Born in the USA, sorti en 1984, qui est repris comme un hymne patriotique, parfois même dans des meetings politiques. Bruce Springsteen raconte le parcours d'un vétéran du Vietnam, envoyé au combat, puis abandonné par son pays à son retour. L'arrangement triomphal, porté par des synthétiseurs et un refrain scandé, entre volontairement en contradiction avec des couplets sombres. En pleine campagne présidentielle de 1984, le président Ronald Reagan cite Bruce Springsteen dans un discours en New Jersey, sans nommer la chanson explicitement. Springsteen refuse cette récupération et le fait savoir publiquement. Puis on va écouter Fortunate Son de Creedence Clearwater Revival. Cette chanson sort en 1969. Le titre est parfois utilisé comme musique patriotique ou militaire dans des publicités ou des cérémonies. John Fogerty vise en réalité les enfants de familles privilégiées qui échappent à la conscription pendant la guerre du Vietnam, pendant que les familles modestes envoient leurs fils se battre. Deux refrains repris comme des cris de victoire écrits contre la guerre qu'ils semblent célébrer.

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3: Maintenant, trois nouvelles chansons qui ont fait danser des salles entières sans que personne écoute vraiment le texte. Hey Ya, sorti en 2003, est l'un des plus gros succès d'Outkast. Le rythme funk et le refrain entraînement masquent un texte sur un couple qui reste ensemble par habitude alors que l'amour a disparu depuis longtemps. Andre 3000 le dit lui-même dans la chanson. Personne ne veut vraiment écouter les paroles, tout le monde veut juste danser. Le morceau est devenu numéro 1 dans plusieurs pays, sans que ce constat change quoi que ce soit à son succès. On écoutera aussi Semi Charmed Life de Third Eye Blind, sorti en 1997. Une mélodie solaire et un refrain chantant, il donne l'impression d'un tube d'été, mais en fait, le texte raconte en réalité une relation rongée par la méta-amphétamine, la dépendance et la descente qui suit l'euphorie. Stephen Jenkins a voulu expliquer que la musique, il a voulu en fait que la musique reproduise elle-même la trait de la drogue, séduisante en surface, destructrice en profondeur. Et enfin, Pump Up the Kicks de Foster the People, sorti en 2010. Le morceau tourne en boucle dans les playlists estivales et les publicités. Mark Foster a écrit ce texte du point de vue d'un adolescent isolé qui envisage de tirer sur d'autres jeunes. Il a précisé vouloir alerter sur la violence armée et la détresse psychologique de certains adolescents, pas raconter un fait précis ni glorifier un geste. Trois tubes qu'on fredonne sans y penser, écrits sur des sujets qu'on préfère ne pas entendre. One, two.

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2: Shakshuka, on est ensemble jusqu'à minuit. Il a une surprise. C'est un message que je viens de recevoir de notre ami Mohib Bounchouira. Rappelez-vous, ex-Canal 21 sur la chaîne tunisienne, hein, ex-collègue, et puis aussi qui, je crois qu'il est à Being Sport maintenant. Donc, il voudrait une dédicace spéciale pour les personnes qui lui sont les plus chères, sa femme, ses enfants, Fedi et Nedine. Voilà, donc des chansons. On va les, je vais lui offrir toute l'émission, voilà, carrément, parce que lui voudrait que je lui choisisse une belle chanson qui puisse exprimer tout l'amour et l'attachement qu'il a pour eux. Un grand salut à notre ami Mohib Bounchouira et à toute sa famille. Très bien, maintenant on passe à notre blog. Trois chansons qui accompagnent des adieux, des tournées de pistes et un saut qui n'est pas seulement une danse. On va commencer avec Good Riddance, Time of Your Life de Green Day, un titre qui sort en 1997. Toutes les cérémonies d'études du monde l'ont adopté comme hymne nostalgique. Billy Joe Armstrong l'écrit après le départ de sa petite amie Amanda pour l'Équateur. Good Riddance en anglais ne veut pas dire à bientôt, non non, ça veut dire bon débarras. La mélodie douce a fait le reste du travail de camouflage, tout simplement. Puis on aura Closing Time de Semisonic qui sort en 1998. Dan Wilson pense fermer un bar en l'écrivant. En cours d'écriture, il réalise que sa femme est enceinte de leur premier enfant et que fermer un lieu pour en rejoindre un autre ressemble beaucoup à une naissance. La phrase « Ouvrez les yeux, je vais bientôt partir » prend tout un autre sens une fois qu'on connaît l'histoire. Et enfin « Jump » de Van Halen qui sort en 1984. Le riff de synthétiseur et le refrain sont devenus un classique de stade joué à chaque exploit sportif. David Lee Roth s'est inspiré d'un reportage télé montrant un homme menaçant de sauter d'un immeuble. Le texte final transforme cette image en invitation à foncer et à sauter. Un des tubes les plus festifs du rock est parti d'une scène qui n'avait vraiment rien de festif. Trois chansons de rupture, de fermeture et de saut, écrites avec plus de sérieux qu'on leur en prête.

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2: Si vous venez de nous rejoindre, Chakchouk est l'émission qui traite un seul thème à travers plusieurs genres musicaux à l'image du plat qui lui donne son nom. Ce soir, des chansons dont le sens réel s'oppose à ce qu'on croit entendre. Les trois titres qui suivent partagent un point commun précis. Le public les prend au pied de la lettre et se trompe à chaque fois. Like a Virgin de Madonna sort en 1984. Le titre a longtemps fait croire à une chanson sur une toute première fois. Nanana. Le compositeur Billy Steinberg s'est inspiré de sa propre vie. Après une relation destructrice, un nouvel amour lui donnait l'impression de repartir de zéro, de redevenir neuf. Rien à voir avec le sens littéral du titre. One de U2 sort en 1991. Beaucoup l'ont adopté comme un hymne à l'unité, parfois même joué à des mariages. Bono a expliqué que le titre parle de deux personnes incapables de rester ensemble malgré leurs liens, écrit en fait alors que U2 pensait se séparer. Ce n'est pas « nous ne faisons qu'un », c'est « nous sommes un et pourtant séparés ». Et enfin, « Heroes » de David Bowie, titre qui sort en 1977. Le refrain sonne comme une promesse d'héroïsme éternel, reprise dans des publicités et des cérémonies sportives. Bowie observait en réalité une scène précise depuis la fenêtre de son studio à Berlin. Son producteur, Tony Visconti, est en train d'embrasser une autre femme près d'un mur. Alors qu'il était marié, le texte le dit lui-même, « nous pouvons être des héros, rien qu'un jour, pas pour toujours. » Trois titres qu'on croit comprendre du premier coup et qui demandent qu'on les réécoute une deuxième fois et même un peu qu'on lise les textes

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3: Place maintenant à deux chansons qui ont fait danser des soirées entières sans que personne n'écoute vraiment ce qui s'y raconte. Macarena de Los del Rio sort en 1993 et explose mondialement en 1996. Le refrain est devenu un rituel de soirée, bras levés, hanches qui tournent. Le texte, lui, raconte une toute autre histoire. Macarena, en fait, elle trompe son compagnon Vitorino avec deux de ses amis pendant qu'il prête serment au drapeau dans le cadre de son service militaire. La chorégraphie n'a jamais menti sur ce point. C'est simplement que personne ne regarde les paroles en dansant, tout simplement. Escape, connu sous le nom de The Pina Colada Song de Rupert Holmes, sort en 1979. Un homme s'ennuie dans son couple et répond à une petite annonce cherchant une aventure. Rendez-vous fixé. C'est quelque part la femme qui arrive chercher, elle aussi a trompé son partenaire. C'est sa propre compagne. Le morceau devient le dernier numéro 1 du classement Billboard de toute la décennie 1970 et se termine, contre toute attente, sur une réconciliation entre les deux, portée par un goût commun pour les mêmes évasions tropicales. Deux histoires d'infidélité qu'on danse ou qu'on chante sans s'en rendre compte.

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2: Trois morceaux qui ont été pris au sérieux par des gens qu'ils étaient censés critiquer. C'est ce qu'on va écouter dans le bloc, dans le huitième bloc de l'émission. On va commencer avec Fight for Your Right to Party des Beastie Boys. Titre sorti en 1986, le groupe voulait tourner en dérision les lycéens fêtards, machos et irresponsables qu'ils avaient croisés en tournée. Le public en a fait un rythme, un hymne littéral à la fête et au grand n'importe quoi. Le titre entre dans le top 10 américain, portant le groupe vers une notoriété qu'il ne recherchait pas de cette manière. Le groupe a fini par regretter d'avoir créé exactement le public qu'il cherchait à moquer. Sanctu de Blur sort en 1997. Le groupe, plutôt connu pour la Britpop soignée, voulait se moquer du grunge américain avec un morceau volontairement bruyant et simpliste. Le titre de travail était même une blague envoyée à leur label. Le morceau devient un hymne de stade joué à chaque but marqué dans le monde entier sans que la parodie ne dérange personne. Et puis Money for Nothing de Dire Straits sort en 1985. Les propos méprisants du texte sur des musiciens qui gagnent de l'argent facilement à la télévision ne sont pas ceux de Mark Knopfler. Il adopte la voix d'un employé de magasin d'électroménager agacé en regardant MTV. Knopfler a affirmé avoir noté des phrases réellement entendues dans un magasin de New York. La chanson devient pourtant l'un des titres les plus diffusés par MTV, la chaîne que le narrateur critique du début à la fin. Trois textes écrits pour se moquer d'un public qui a fini par les adopter au premier degré.

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2: Bon, ben, j'espère que ce concept vous plaît. Hein, j'espère que vous aimez bien. Et si vous avez des idées de thématiques, n'hésitez pas à me l'envoyer. Comme ça, bah, écoutez, c'est un challenge. Hein. Très bien, donc maintenant on va parler du tube qui danse, qui fait danser, mais le fond, lui, ne fait pas du tout danser. On va commencer par Electric Avenue d'Eddie Grant, sorti en 1982. Le rythme entraînant a fait de ce titre un classique de soirée. Le texte, il parle de pauvreté, de chômage et des émeutes de Brixton en 1981 à un quartier de Londres marqué par des tensions raciales et une intervention policière violente. Electric Avenue est une vraie rue de Brixton. Le nom sonne festif, l'histoire qu'il raconte ne l'est pas. Rock the Casbah de The Clash sort en 1982. Le morceau imagine un dirigeant qui interdit la musique rock et une population qui continue d'en écouter en cachette. Le groupe s'inspire de l'interdiction de la musique occidentale imposée en Iran en 1979. Le titre tourne en dérision toute forme de censure culturelle avec un groupe qui ne demande la permission de personne. Et enfin, Zombie de Cranberries, sort en 1994. Dolores O'Riordan l'écrit après l'attentat de Warrington en Angleterre qui tue deux enfants la même année. Le riff agressif et le refrain scandé pourraient faire penser à un chant de ralliement. La chanteuse a toujours précisé qu'elle ne prend aucun parti dans le conflit nord-irlandais. Elle condamne la violence elle-même sans distinction de camp. Trois refrains qu'on connaît par cœur pour des raisons qu'on connaît beaucoup moins.

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3: Combien de personnes écoutent Zombie, chantent sur Zombie sans jamais rien savoir sur les paroles de cette chanson? Les trois titres que nous allons écouter maintenant partent tous d'un fait réel raconté sur une mélodie qui ne le trahit jamais complètement, mais qui ne l'annonce pas non plus. I Don't Like Mondays des Boomtown Rats sort en 1979. Le titre est devenu une plaisanterie universelle sur la reprise du travail, genre ouais, non, on n'aime pas les lundis. Il reprend en réalité la phrase prononcée par Brenda Spencer après une fusillade dans une école de San Diego. La même année, interrogée sur ses motivations, elle avait répondu ne pas aimer les lundis. Bob Geldof a construit le texte entier autour de cette phrase glaçante. On va écouter aussi Jeremy de Pearl Jam, sorti en 1991. Eddie Vedder s'inspire du suicide réel d'un adolescent de 15 ans, survenu devant sa classe. Le montage télévisé du clip coupé avant son terme par les chaînes musicales a laissé penser à certains qu'il s'agissait d'une fusillade contre ses camarades. Ce n'est pas ce qui s'est passé. Et enfin, Luca de Susan Vega sort en 1987. Le texte, porté par une mélodie douce, donne la parole à un enfant maltraité qui demande aux voisins de ne pas intervenir. Vega s'inspire d'un enfant croisé dans son immeuble, sans affirmer qu'il ait réellement subi ce qu'elle décrit. Le personnage de Luca reste une construction. Trois chansons qui demandent qu'on les prenne au sérieux.

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2: Si vous venez de nous rejoindre à cette heure, Shakshuka exploite chaque semaine un thème unique à travers plusieurs genres musicaux à l'image du plat qui lui donne son nom. Ce soir, des chansons dont le sens réel s'oppose à ce que le public en retient. Les trois morceaux qui suivent ont un point commun rare, une mélodie légère, un texte qui parle de crime ou de violence sans jamais hausser le ton. Polly de Nirvana sort en 1991 sur l'album Nevermind. Le texte est écrit du point de vue d'un ravisseur sur un ton presque calme. Kurt Cobain s'inspire d'un fait réel survenu dans l'état de Washington en 1987. Une adolescente de 14 ans enlevée, parvenue à s'échapper. La chanson ne raconte pas les faits en détail. Elle installe un point de vue qui met mal à l'aise volontairement. Maxwell Silverhammer des Beatles sort en 1969. Les chœurs sont joyeux, presque enfantins, le piano avance comme dans une cantine. Le texte suit pourtant Maxwell, un étudiant qui frappe plusieurs personnes à mort avec un marteau sans que la musique ne change jamais de ton. Paul McCartney a expliqué avoir aussi voulu que ce personnage symbolise les catastrophes qui arrivent sans prévenir, ce qui n'empêche pas le morceau de rester l'un des plus dérangeants du répertoire des Beatles sous ses airs de fanfare. Et puis, Mac the Knife, chanté par Louis Armstrong, vient à l'origine de l'opéra des Quatre Sous, écrit par Bertolt Brecht et Kurt Weill en 1928. Le texte présente Mackie Messer, un criminel responsable de plusieurs meurtres et disparitions, énuméré avec un swing élégant, comme s'il s'agissait d'un numéro de charme. Trois mélodies qui sourient pendant que le texte ne sourit pas.

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2: Mr. Louis Armstrong dans la Chakchouk a deux chansons maintenant, chacune en une légende urbaine, mais aucune n'est vraie. Pourtant, elle continue de circuler, ces légendes urbaines, portées régulièrement par les réseaux sociaux comme si c'était des révélations. On va commencer par Hotel California des Eagles, qui est sorti en 1976. Des rumeurs tenaces l'associent depuis des décennies à une secte américaine. Don Henley a démenti cette lecture à de nombreuses reprises, expliquant que le texte parle des excès de la vie en Californie et du revers du rêve américain. On va parler aussi d'American Girl de Tom Petty and the Heartbreakers, sorti en 1976. Une légende raconte qu'une étudiante de l'université de Floride se serait donné la mort en sortant du haut de sa résidence universitaire pendant que ce morceau passait. Tom Petty a démenti cette histoire jusqu'à la fin de sa carrière. Le texte parle d'une jeune femme qui rêve d'une vie plus grande que la sienne, rien de plus, rien de moins. Deux chansons, deux légendes fausses, deux artistes fatigués de les démentir de leur vivant.

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2: Trois chansons qui ont une histoire vraie derrière elles, différente de celle que le public leur prête depuis des années. On va commencer avec Lucy in the Sky with Diamonds des Beatles. Sorti en 1967, les initiales du titre ont longtemps été lues comme une référence codée au LSD. Non, John Lennon a toujours démenti ce lien, répété jusqu'à la fin de sa vie, agacé par cette lecture qui ne voulait pas mourir. Le titre vient d'un dessin de son fils, Julian, alors âgé de 4 ans, représentant sa camarade de classe, Lucy, au milieu d'un ciel semé de diamants, tout simplement. Fire and Rain de James Taylor sort en 1970. Le texte est souvent associé à un accident d'avion. En réalité, il évoque le suicide de Suzanne Schneier, une amie proche de Taylor, ainsi que ses propres séjours en hôpital psychiatrique liés à sa dépendance. Et enfin, The Way de Fastball sort en 1998. Le morceau, porté par une mélodie enjouée, semble raconter une escapade libératrice. Tony Scalgo s'est en réalité inspiré de Leila et Raymond Howard, un couple âgé disparu au Texas, retrouvé décédé dans leur voiture après une sortie de route. Scalzo a préféré imaginer leur dernier trajet comme un choix plutôt que comme un accident. Trois chansons qu'on croyait connaître et qu'on réécoute différemment une fois l'histoire posée.

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3: 14e et dernier bloc de la soirée. Trois chansons ferment ce dernier bloc thématique. Chacune raconte bien plus que son titre laisse deviner. Dancing in the Moonlight de King Harvest sort en 1972. La chanson décrit une nuit paisible où tout le monde danse ensemble. Sherman Kelly l'écrit après avoir été violemment agressé et laissé pour mort. Il raconte avoir imaginé en convalescence la nuit telle qu'elle aurait dû se dérouler. Le morceau le plus léger de la soirée est né de l'un des moments les plus sombres. Truc de fou. 99 Love Balloon de Nina sort en 1983. Le titre a souvent été réduit à une chanson pop sur des ballons de broderuche. Le texte raconte en réalité des ballons pris pour des objets hostiles provoquant une réaction militaire puis une guerre qui détruit tout. Le titre atteint la première place des classements dans plusieurs pays européens sans que le public en retienne le vrai sujet. Hallelujah de Leonard Cohen sort en 1984. Le titre laisse penser à un chant religieux. Cohen mélange récits bibliques, désir, amour brisé et humiliation sans jamais choisir entre la foi et son abandon. La chanson est aujourd'hui l'une des plus reprises de l'histoire de la musique populaire. Trois chansons qu'on pensait connaître par cœur et qui gardent une dernière surprise en réserve. Attention, une légende raconte qu'une étudiante de l'université... Non, attends, qu'est-ce que je raconte là ? Une dernière chanson pour tout à l'heure, donc pour clôture cette émission. Donc on y va, Dancing in the Moonlight, 99, Loot Balloon et Hallelujah.

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3: Et voilà donc une chanson qui, quand on l'écoute, on se dit vraiment que c'est une chanson religieuse, genre gospel et tout, alors que vraiment pas du tout. Vraiment, elle est en plein doute. Voilà. Très très bien, bah écoutez, une dernière chanson pour clore cette émission, une chanson qui résume à elle seule tout ce qu'on vient d'entendre et toute la thématique de cette soirée. Ironique d'Alanis Morissette sort en 1995. Le titre promet des exemples d'ironie, un par un. Le rasoir dans 1000 cuillères, l'embouteillage quand on est déjà en retard, le mariage sous la pluie. Les critiques et les linguistes répètent depuis 30 ans qu'aucune des situations n'est vraiment ironique au sens strict, seulement malchanceuse. Le débat a même fini sur scène dans la comédie musicale tirée de l'album où un personnage lance en pleine chanson « Ça, ce n'est pas de l'ironie ». Une chanson sur l'ironie accusée depuis 30 ans de ne pas être ironique, c'est peut-être la meilleure façon de résumer une émission entière sur les chansons qui ne disent pas ce qu'on croit y entendre. Voilà, merci de nous avoir suivis ce soir. C'était la Shakshuka, rendez-vous jeudi prochain. Merci Huayda Bizit pour la réalisation et puis on se retrouve bientôt. Bye.

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